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0: Il est 2h. 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
2: Né le 22 octobre 1921 à Sète, fils d'une mère napolitaine, Georges Brassens est très vite fasciné par ses idoles que sont Charles Trenet, Vincent Scotto et Ray Ventura. En 1943, il est envoyé en Allemagne au STO, le service du travail obligatoire. Mais cela va à l'encontre de ses idées et il profite d'un week-end libre pour déserter et se réfugier à Paris, au fond de l'impasse Florimont, chez son amie Jeanne. À partir de ce moment-là, Georges écrit des poèmes. Patachou, qui possède un cabaret, le pousse alors à interpréter ses propres textes sur scène. Pas habitué et quelque peu timide, Georges accepte néanmoins. Le public est ébahi par sa verve littéraire. Pour la première fois dans l'histoire de la chanson francophone, un homme ose dire tout haut ce que tout le monde pense tout bas. Plusieurs de ses chansons sont censurées, dont notamment « Le Gorille », chanson décriant la peine de mort encore en vigueur en France en 1954. Il est vrai que son anticonformisme, son esprit de révolte, ne laisse personne indifférent.
3: La suite serait délectable, malheureusement je ne peux pas la dire et c'est regrettable, ça nous aurait fait rire un peu, car le juge au moment suprême criait maman, pleurait beaucoup, comme l'homme auquel le jour même il avait fait trancher le cou. Garogorie.
2: Georges Brassens écrit près de 200 chansons, qui sont pour la plupart d'énormes succès, comme Les Copains d'abord, La Canne de Jeanne, Les Amoureux des bancs publics ou bien encore Mourir pour des idées. Il monte une dernière fois sur scène en 1976 à Bobino avant de se retirer. Georges Brassens meurt le 29 octobre 1981 à Saint-Gély-du-Fesque, dans le département de l'Hérault. Sa disparition soulève une énorme émotion. Celui qui craignait la mort plus que tout au monde repose au cimetière du Py à Sète, aux côtés de Pupchen, sa compagne. Peut-être que tonton Georges nous observe depuis son pain parasol.

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3: Formation française de jazz vocal créée en 1959 par la pianiste et chanteuse Mimi Perrin, les Double Six sont formés de six choristes, dont Christiane Legrand, sœur du célèbre compositeur Michel Legrand. Remettant au goût du jour quelques grands classiques, dont notamment des œuvres de Quincy Jones et de Dizzy Gillespie, ce groupe chante en français des standards de jazz, parmi lesquels « En flânant dans Paris », « La course aux rats » et « Un coin merveilleux ». Les textes, parfois poétiques, parfois humoristiques, sont écrits par Mimi Perrin. Les Double Six cessent leur activité en 1964 à la suite de problèmes de santé de Mimi. Cette formation, unique en son genre, n'aura finalement existé qu'une demi-décennie, mais le talent de ses interprètes laisse un souvenir impérissable.
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0: Eh bien, j'étais déjà à Bordeaux étudiant et je faisais en même temps l'Institut d'éducation physique et le conservatoire. Et en étant à la faculté de médecine, tous les jours quand même, j'allais au cours du soir au conservatoire. Et je faisais vraiment ça en dilettante, en pensant qu'un jour, ça me servirait comme métier. Comme je suis venu à l'école de massage à Paris, à ce moment-là, je jouais au Paris Université Club, des copains m'ont fait faire un radio-crochet. Je suis amusé à faire ce radio-crochet, poussé par mes amis, que j'ai gagné d'ailleurs, et qui m'a fait rencontrer Ray Ventura. Et je suis rentré dans l'orchestre Ray Ventura, en laissant mes clients de culture physique à Bordeaux, et même mes massages que j'ai repris, certains à Paris, comme des leçons. D'ailleurs, je me levais tous les matins à 6 heures pour aller voir mes clients, les masser. Je finissais très tard avec Ray Ventura, jusqu'au jour où j'ai laissé les massages, et j'ai continué à Ray Ventura sans m'arrêter.
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1: Il est 3h. 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
3: Né le 18 novembre 1920 à Neuilly-sur-Seine, Tohama perd son père à l'âge de 12 ans et part avec sa mère à Bruxelles. Au début des années 40, cette jolie brune chante dans de nouvelles revues avant d'enregistrer une quarantaine de 78 tours de chansons françaises et anglaises en compagnie des meilleurs orchestres belges. Grâce à sa voix claire et gaie, ainsi qu'à son dynamisme enivrant, elle rencontre un succès grandissant en interprétant des chansons de plus en plus fantaisistes, parmi lesquelles « Oh Susanna » en 1946, « Ma petite folie » en 52 et « Mambo Ho Ho » en 53. Vedette internationale, Tohama effectue de nombreuses tournées à l'étranger et fréquente plusieurs salles parisiennes, dont l'Olympia et Bobino. Le temps passant, elle se retire de la scène au début des années 70 avant de se présenter une dernière fois au public dans l'émission télévisée « La chance aux chansons » de Pascal Sevran. Elle nous quitte le 16 mai 1995 à Bruxelles.

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2: Née le 28 mars 1961, Carole Arnaud débute une carrière de chanteuse dans les années 80. Elle se fait connaître grâce au tube « C'est pas facile », sorti en 1986 et vendu à plus de 200 000 exemplaires.
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Ce tube retrace la mort de son frère tué par un chauffard et évoque sa souffrance et celle de sa mère. Elle interprète par la suite quelques chansons moins plébiscitées, parmi lesquelles « Donne-moi, toi qui voulais un enfant, et si tu pars ». Passionnée par la cuisine, elle ouvre des chambres et tables d'hôtes en Bourgogne dans le courant des années 2000. En 2010, elle participe exceptionnellement à la tournée « Âge tendre et tête de bois ». Atteinte d'une longue maladie, Carole Arnaud s'éteint le 9 septembre 2022 à l'âge de 61 ans.

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1: Il est 4 heures. 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

0: ont des petites gueules bien sympathiques.
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2: Né le 24 décembre 1859 à Paris, Émile Mercadier est une grande vedette de la chanson francophone de la fin du 19e siècle. Grand, portant une moustache imposante, Mercadier est un chanteur de charme qui se spécialise dans les romances et les mélodies. Sa voix de baryton et sa diction parfaite sont très appréciées. On le retrouve dans de très nombreuses salles, parmi lesquelles les Folies Bordelaises, le Casino de Lyon, l'Eldorado et le Bataclan. Il interprète plusieurs chansons, dont « Quand les lilas refleuriront »,« La closerie déjeuner » et « Bonsoir Madame la Lune ». Peu avant la Grande Guerre, ce Toulousain d'origine enregistre un nombre impressionnant de cylindres et de disques, notamment chez Pathé Frères. Il disparaît le 13 mai 1929.

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2: André Clavaux.
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C'est un métier extrêmement délicat qu'être auteur, compositeur, interprète. Et moi, j'avais de l'expérience pour rien. Et puis, tout d'un coup, il fallait que je sois auteur, compositeur. Et je n'imaginais pas que j'aurais du succès. Et quand ça s'est arrivé, je n'y croyais pas non plus.

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3: Né le 1er mars 1883 à Paris, Dorville peut être considéré comme un chanteur comédien. En 1899, il débute pour la première fois sur scène en imitant principalement les comiques troupiers Dranem et Mayol. Il fait rire, car son style mélange une sorte de clown et un chanteur comique. De par sa gouaille mordante et son physique étonnant, on le surnomme l'homme otarie. Sa chanson la plus célèbre est « Ouin ouin ».
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3: Dorville remet également au goût du jour d'autres titres, comme « Cache ton piano »,« Elle s'était fait couper les cheveux »,« La foire d'Anière » et « C'est l'amour qui passe ». Parallèlement, il mène avec succès une carrière d'acteur, en jouant en 1930 dans « Les aventures du roi Pozzol » et en 1933 un rôle dans « Don Quichotte ». Il décède à Souillac le 10 août 1940.
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1: Il est 5h. 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
2: Née le 27 janvier 1960 en Savoie, Réjeanne Perry fréquente les conservatoires de Chambéry et Grenoble et y étudie le chant classique, le solfège, le piano et le saxophone. Sa carrière démarre à la fin des années 80 grâce à la chanson intitulée « Say » réalisée par Pascal Ouria et qui permet à Réjeanne de se produire à plusieurs reprises sur le plateau de Jacques Martin. Le producteur et parolier québécois Luc Plamondon la remarque alors et lui propose de remplacer Morane dans le célèbre spectacle de Starmania. Elle apprend rapidement le rôle de Marie-Jeanne, la serveuse automate de l'Underground Café. Quelque temps plus tard, la Savoyarde enregistre son premier album solo, surnommé « Altitude ». En 1996, elle rencontre le compositeur et arrangeur Carolin Petit, qui lui demande de chanter deux génériques télévisés, à savoir « Les Maîtres de l'Orge » et « L'Odyssée Bleue ». En 2000, Réjeanne Perry tient le rôle de la nurse de Juliette, dans le spectacle musical de Roméo et Juliette. Las, alors qu'elle prépare la sortie d'un nouvel album, elle succombe à un cancer du sein le 9 septembre 2003. Sa voix pure est d'une tessiture impeccable, sais-tu à jamais ?

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3: Tino Rossi.
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2: Né le 24 juin 1934 à Montréal, Jean-Pierre Ferland travaille à la Société Radio-Canada SRC en 1954, où plusieurs de ses collègues l'encouragent à se lancer dans la chanson. Influencé par les ballades immortelles de Félix Leclerc, le jeune homme rejoint alors le groupement surnommé Les Bozos, où divers nouveaux artistes, compositeurs, interprètes débutent leur carrière, comme Claude Léveillé, Raymond Lévesque et Jacques Blanchet. Jean-Pierre Ferland apparaît pour la première fois à la TV en 1959 dans l'émission Music Hall. 3 ans plus tard, il enregistre son premier grand succès intitulé Feuille de gui.
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0: Jean-Pierre Ferland devient à son tour animateur de l'émission Jeunesse oblige, toujours sur Radio-Canada, qui contribue à révéler les jeunes chansonniers québécois. En 1968, il se rend à Paris et se fait connaître grâce à l'immortelle chanson « Je reviens chez nous ».
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De retour dans son Québec natal, Jean-Pierre Ferland sort en 1970 l'album « Jaune », marquant un tournant dans la chanson québécoise, tant par sa musique résolument moderne que par la qualité de son enregistrement. Le titre « Le Petit Roi » est très remarqué. «

Tout au long de sa carrière, Jean-Pierre Ferland enregistre de nombreux albums, dont notamment Soleil en 71 et Les Vieux Loups en 1976. Son duo avec Ginette Reynaud en 74 est également plébiscité. T'es mon amour, t'es ma maîtresse triomphe avec plus de 200 000 exemplaires vendus.

Considéré comme l'un des derniers géants de l'âge d'or de la chanson québécoise, Jean-Pierre Ferland disparaît le 27 avril 2024 à Saint-Gabriel-de-Brandon. Il laisse derrière lui des milliers d'admirateurs dans le désarroi.

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3: Né le 15 avril 1907 à Labrelle, dans le département du Rhône, Agnès Capri est issue d'une famille juive ayant fui la révolution russe. Attirée par le monde artistique, elle prend des cours de chant et d'art dramatique à l'âge de 16 ans. Très vite imprégnée d'idées révolutionnaires, elle interprète plusieurs chansons sur ce thème-là. Elle fait même scandale en chantant un poème de Jacques Prévert comportant des paroles pour le moins troubles. « Notre Père, qui êtes aux cieux, restez-y ! » En 1938, elle ouvre son propre lieu révolutionnaire où se rencontrent des artistes aussi variés que militants, tels que Jacques Prévert, Joseph Kosma et Eric Satie. Durant la Seconde Guerre mondiale, Agnès Capri est contrainte de fermer boutique et quitte la France pour l'Algérie, où elle se produit sur plusieurs scènes. Ses chansons sont fort appréciées, à l'image de « La Grande Opéra »,« Laisse parler Jacob » ou bien « Je te veux ». Après la guerre, elle revient en France et ouvre un cabaret dans lequel plusieurs nouveaux artistes de la chanson française débutent leur carrière, comme Marcel Mouloudji, Serge Reggiani et Catherine Sauvage. Agnès Capri nous quitte à Paris le 15 novembre 1976.

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2: Né le 27 mars 1927 à Paris, Philippe Clay fréquente le Conservatoire national d'art dramatique dès la fin de la Seconde Guerre mondiale. En 1949, et grâce à des amis l'ayant inscrit à son insu, il remporte un concours amateur dans le bar surnommé « À la colonne de la Bastille », ce qui va le faire connaître. Charles Aznavour écrit quelques chansons que Philippe Clay interprète dans les cabarets des Trois Baudets et à la fontaine des Quatre Saisons. De plus en plus reconnu, il se lie d'amitié avec des artistes célèbres de Saint-Germain-des-Prés, parmi lesquels Jacques Prévert, Boris Vian et Serge Gainsbourg. Il interprète des titres inoubliables et souvent engagés, tels que Le Danseur de Charleston, Fais ta prière Tom Dooley, Festival d'Aubervilliers et surtout Mes universités, chanson contestataire des événements de mai 68.
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1: Parallèlement, il joue dans de nombreux films et téléfilms, parmi lesquels « Saltan pour les mouches »,« Les têtes brûlées », »,« La rivière Espérance » et « Père et mère ». Terrassé par une crise cardiaque, le Parisien disparaît le 13 décembre 2007.

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1: Il est 6h. 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
4: Née le 25 septembre 1903 à Rochefort, Betty Spell débute sa carrière en 1925 dans plusieurs revues. En 1934, elle incarne Betty Boop aux Folies Bergères dans Femmes en folie, aux côtés de Jean Sablon et d'Irène Hilda. Entre cinéma et chansons, elle devient une artiste incontournable de la première moitié du XXe siècle. En 1941, elle enregistre plusieurs succès, dont Ramon, Don Quichotte, Ça fait sport et Moustache Polka. Elle s'éteint dans le département des Yvelines le 26 mai 2006 à l'âge fort respectable de 103 ans.
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1: À Paris,
2: je me suis donné un an pour voir si je pouvais faire quelque chose dans le métier artistique. Je vais aller voir le seul en qui j'ai toujours cru, le seul copain qui m'a toujours conseillé. Je vais aller voir Prévert. Alors j'ai été voir Prévert, je lui ai dit voilà, est-ce que tu veux écouter et me dire ce que tu en penses. Je lui ai chanté à Paris, Ma douce vallée, Le tueur affamé et Mathilde. Il les a écoutés, il m'a dit écoute, moi ça me plaît, mais il y en a un qui, mieux que moi, te donnera un avis, c'est Yves Montand. Moi j'en attendais pas tant. Et il a immédiatement téléphoné Yves Montand, il a dit écoute, il y a un gars chez moi qui fait des chansons, je les ai entendues, moi je les trouve bien, est-ce que tu voudrais les entendre aussi? Montand a dit bon, venez. Je lui ai joué mes chansons, il me les a prises, alors depuis, Montand a chanté mes chansons, il m'a fait connaître.
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2: Né le 1er mars 1946 à Saint-Jean-sur-Richelieu, près de Montréal, Jerry Boulet s'intéresse très jeune à la musique, puisqu'il fait partie de fanfares et apprend à jouer de la trompette. À l'âge de 16 ans, il rejoint un orchestre de danse surnommé les Double Tones et se produit dans des soirées de noces. À partir de 1964, cet orchestre change de nom pour devenir les Gants Blancs, puis Offenbach. Jerry Boulet en devient le chanteur principal. Sa voix écorchée est un véritable repère pour le rock québécois. Au début des années 80, Jerry entame une carrière solo et enregistre un premier album intitulé « Presque 40 ans de blues ». D'autres disques voient le jour, dont « Rendez-vous doux » en 1988, qui rencontre un large succès. Un an plus tard, le Québécois remporte le Félix de l'album et du spectacle rock. Malheureusement, Jerry Boulet meurt d'un cancer du côlon le 18 juillet 1990. Admiré par la planète rock, il reçoit, à titre posthume, le Félix Hommage pour sa chanson intitulée « Un beau grand bateau ». Qui

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1: Il est 7h. 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
2: Né le 22 février 1948 à Beringel, au Portugal, Linda de Souza, née dans une famille très pauvre, et décide de quitter son pays natal en 1973 en tant qu'immigrée clandestine pour rejoindre Paris. Vivotant de petits boulots, notamment femme de chambre, elle chante dans le bistrot chez Louisette à Saint-Ouen. Linda de Souza souhaite à tout prix devenir chanteuse et s'acharne à présenter des maquettes à divers producteurs. C'est chose faite en 1978 lorsqu'elle interprète Le Portugais qui se vend à plus de 250 000 exemplaires.

Au début des années 80, la Portugaise enregistre plusieurs succès retentissants, parmi lesquels « Un enfant peut faire chanter le monde » et « Tiroli, Tirola ». Lorsque

En 1984, Linda de Souza obtient un succès littéraire inattendu en publiant « La valise en carton ». Vendu à près d'un million d'exemplaires, ce livre autobiographique fait alors l'objet d'une comédie musicale en 1986. Sa popularité s'effrite par la suite et Linda de Souza rencontre alors d'importants problèmes psychologiques. Victime d'une insuffisance respiratoire, elle nous quitte à Gisors le 28 décembre 2022.

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1: Je suis un privilégié parce que j'ai la chance extraordinaire de faire un métier que j'aime. J'ai donc le privilège d'avoir une certaine liberté. Donc, ce privilège que j'ai, à mon avis, ne peut se justifier que d'une manière possible, c'est si je peux arriver à prêter ma voix à ceux qui n'en ont pas, c'est-à-dire à ceux auxquels on demande toujours les sacrifices, le travail, et puis leur sang aussi. Amen.

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2: Né le 28 janvier 1928 à Lille, Raoul de Godewaersveld enregistre son premier disque en 1966 grâce au parrainage de Salvatore Adamo. Europe 1 est la première radio à le faire connaître en diffusant sa toute première chanson intitulée « Tu n'es qu'un employé ». Le Nordiste se distingue très vite des autres artistes avec sa corpulence extrêmement imposante, 1m92 pour 120 kg. Sa voix très basse et quelque peu enrouée lui donne un charme certain. On le surnomme alors le barde des Flandres. Il aime la mer, les parties de pêche en mer et porte une casquette de pêcheur sur la tête. Une grande partie de ses chansons évoque justement cette passion pour le large, comme « Quand la mer monte ».

D'autres titres souvent comiques et folkloriques, ch'ti, voient le jour, dont Le Petit Quinquin, L'Hirondelle du Faubourg, Père Pal Nord et Un verre de Ouattabada. Alors qu'on le croyait psychologiquement très résistant, Raoul de Godewaersveld se suicide le 14 avril 1977 dans une maison en construction face à la mer du Nord. Qui sait ?

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2: Né le 25 octobre 1931 dans le 10e arrondissement de Paris, Annie Girardot suit des études d'infirmière avant de se tourner rapidement vers sa grande passion, la comédie. Elle fréquente le Conservatoire de la Rue Blanche, aujourd'hui rebaptisé École Nationale Supérieure des Arts et Techniques du Théâtre. Après avoir fait quelques apparitions dans des cabarets parisiens, elle est engagée à la Comédie Française. Elle devient l'actrice la plus populaire des années 70, en jouant dans de nombreux films, dont « Mourir d'aimer » en 71, « La gifle » en 74, « La zizanie » en 78, ou bien encore « En a volé la cuisse à Jupiter » en 1980. Grâce à son fabuleux talent, elle remporte à plusieurs reprises le César de la meilleure actrice, comme pour son rôle de mère étouffante dans le film « La pianiste ». Parallèlement à la comédie, Annie Girardot enregistre quelques chansons, parmi lesquelles « Vivre pour vivre »,« Ça m'empêche de dormir »,« Le dernier baiser » et « Bonhomme ». Sa carrière artistique prend peu à peu fin dans le courant des années 2000, en raison de l'apparition de la maladie d'Alzheimer, sa fille déclarant même en 2010 que sa mère ne se souvenait plus d'avoir été actrice. Cette immense comédienne très attachante s'éteint à Paris le 28 février 2011 à l'hôpital Lariboisière.
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0: Mais Serge était bon public, il adorait quand il y avait des failles. Il aimait qu'il y avait même des erreurs, parce qu'il savait que je ne supporterais pas un accident qui était avec une note qui n'était pas juste ou avec un mot qu'on ne comprenait pas. Alors je suppose que j'ai appris de chanter derrière un micro. Et après, pour le Bataclan, c'était grâce à Chéro qui m'a donné le courage d'être sur scène. C'était très tard dans ma vie, très très tard.
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0: Maurice Chevalier m'a défini. Une fois, on lui a dit, écoutez, et Charles Trenet, il dit, bon oui, mais c'est un amateur. Et c'est très gentil ce qu'il a dit, car c'est vrai. Voyez, je suis, je crois, le contraire d'un professionnel. Évidemment, je crois que j'ai pris un peu ce qu'on appelle le métier. Il faut bien, mais enfin, j'essaie de ne pas en prendre trop pour garder justement cette fraîcheur qui convient assez à mes chansons. C'est pour ça que je peux chanter actuellement mon répertoire d'autrefois.
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0: 45 kilos. Je ne fais qu'1m50 de haut. 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

0: Si je vous disais que j'ai envie...
1: Quoi donc ?
0: De faire un tour à la mairie. Oh,
1: je vous répondrai, moi aussi.
0: Vrai ? Ça m'encourage, alors voilà. J'ai mis de l'amour de

Je suis un ours, je suis un type qui envoie promener tout le monde. Enfin, tout ça, ce n'est pas vrai. Je suis un être très naturel. Et comme à mes débuts, je n'ai pas tellement eu envie d'aller à droite et à gauche où l'on voulait m'entraîner. On en a déduit, j'étais un ours, un sauvage, ce qui n'est pas vrai du tout.

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2: Il est 8h.
3: Bonjour, le mouvement de colère dans les lycées, le ministère de l'Intérieur annonce 1949 interpellations dans le cadre de la nouvelle journée de mobilisation d'hier. Le ministère qui constate une aggravation de la situation, qui selon lui présente désormais toutes les caractéristiques d'une situation de violence urbaine. Il compte 1027 établissements mobilisés, 222 blocages et des nombreux 284 fonctionnaires de police et militaires de la gendarmerie blessés. Mediapart a publié un nouvel article qui revient sur les révélations importantes sur les écrits antisémites tenus par le président du RN. Accusé de mentir par le parti d'extrême droite, le média d'investigation a publié les preuves des conversations de Jordan Bardella. Il détaille aussi la façon dont elles ont été authentifiées. De son côté, Jordan Bardella dénonce des pseudo-preuves et des montages grossiers. Le président du Sénat, Gérard Larcher, Les Républicains, a été réélu hier pour un nouveau mandat aux commandes de la Chambre haute. Avec 203 voix, le sénateur des Yvelines, âgé de 77 ans, qui cumule déjà 15 ans de présidence, a reçu la confiance de ses pairs dès le premier tour du scrutin. À la tête d'une alliance entre la droite et les centristes, il est réélu jusqu'en 2029. Le controversé professeur Jean-Bernard Fourtillan a été condamné à 4 ans de prison par le tribunal correctionnel de Paris pour des essais cliniques sauvages entre 2017 et 2019. Absent du délibéré comme de l'audience au mois de juin dernier, cet homme de 82 ans a été reconnu coupable de recherche interventionnelle impliquant une personne humaine sans autorisation officielle, d'exercice illégal de la profession de médecin et de pharmacien ainsi que d'escroquerie et d'abus de confiance pour des tests de ces patchs censés améliorer le traitement des maladies de Parkinson et d'Alzheimer. Le tribunal a émis un mandat d'arrêt à son encontre. C'est la fin de ce flash, une très bonne journée à toutes et à tous.
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0: tiens, les peaux rouges, sais-tu ce qui les allume?
1: Non.
0: C'est de jouer de la plume.
1: Ça se chatouille, mais ça n'est pas assez pour me contenter.
0: Ah bon?

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2: Né en avril 1979 à Lyon, Mathieu Cotte forme à l'âge de 16 ans un groupe de rock alternatif surnommé les Feleleps, avant de participer à l'aventure des anciens Pantins, puis de collaborer avec son inséparable pianiste Pierre Fayet. Poète, fasciné par Brassens, influencé par le style musical de Jacques Higelin, Mathieu Cotte met aussitôt ses textes en musique. Parfois déjantées, souvent décalées, ses chansons ne laissent jamais indifférents, à l'image des titres « Antitubant »,« Étudiante en lettres », « Le soldat bouffon » et « Qu'est-ce qu'ils sont cons ». Parallèlement, le jeune artiste s'intéresse à la peinture et à la sculpture. Malheureusement, il n'aura jamais le temps à disposition pour se parfaire dans ses activités, puisqu'il meurt le 26 septembre 2008, terrassé par une crise cardiaque. Il n'a pas 30 ans.
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1: Bonjour à tous. Dans l'actualité musicale du jour, on parle d'MC Solar. Rien ne se perd. Claude MC Solar réédite son opus iconique 5e As. Le chanteur et rappeur offre un cadeau de taille à ses fans en sortant une version inédite de son 5e album studio 5e As, qui fête d'ailleurs son 25e anniversaire. Partagé en 2001 et certifié double disque de platine, 5e As a marqué les générations par la finesse de ses mélodies et la justesse de ses mots, porté notamment par des titres mythiques comme Solar pleure, La vie est belle ou encore Hasta la vista. En tous les cas, MC Solar s'est bel et bien confié. L'album trouve donc une deuxième vie grâce à cette réédition qui comprend notamment une version internationale intitulée 50 Ace. Serait-il un clin d'œil au titre La Belle et le Bad Boy? Entendu dans le final de la série américaine Sex and the City, l'interprète MC Solar donne quelques détails. « Chaque fois que je vais dans un pays étranger, en Angleterre, en Allemagne ou aux États-Unis, on me dit « Yo, la belle et le bad boy », a-t-il expliqué. En tous les cas, eh bien, cette sortie de cette édition anniversaire de 5e As est d'ores et déjà disponible, notamment en tirage ultra limité de cette édition internationale avec l'album en double vinyle couleur crème Fifth Ace, sorti à l'export uniquement et contenant des titres exclusifs. Également en double vinyle de couleur or, en double vinyle standard et une version également de CD en édition limitée. On se retrouve très vite avec d'autres actualités.

0: et je commençais à chanter un petit peu dans les cabarets parisiens. Et j'ai fait cette audition là, et mon premier leader était Francis Lemarque, intéressé à moi. Et puis il a dit cette petite chanson là, tu crois, alors est-ce que vous voulez que je l'édite? Moi, c'était pas mon problème. Mon problème, ce que je voulais, c'était un petit disque. On est terrible quand on est débutant. Un petit disque. Mais il m'a dit, bon, mais il faut commencer par le commencement, etc. Donc, on a édité Cathy, puis je me suis retrouvé sur la scène de l'Olympia dans un concours assez important à l'époque.
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1: Marc et Catherine ont plus d'argent de poche. Ils peuvent dépenser plus pour les disques ou le ciné. Mais ils peuvent aussi économiser. Ça tombe à point, car le livret B de la Caisse d'épargne fait son apparition. Signe des temps, Montpellier est la première ville où on installe des objets peu populaires. Les parcs-maîtres font leur début dans l'Hérault. Cette année, 35 000 écoliers de 10 à 14 ans partent en classe de neige. La société de consommation et la démocratisation des vacances coûtent cher aux familles. Il faut donc travailler. Henri Salvador saute sur l'occasion pour s'en moquer et en faire un tube.
5: Le travail, c'est la santé. Rien faire,

oralité en se moquant du travail en chantant, qui est aussi son travail. Henri s'en met plein les poches. Un signe du progrès, une fusée lancée du Sahara algérien met sur orbite Astérix, le premier satellite français. La France devient la troisième puissance spatiale mondiale. On parle peu d'écologie, mais les avis changent, avec des chanteurs engagés comme Joan Baez, Bob Dylan et son équivalent anglais, Donovan.

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1: Donovan chante Colors. Bob Dylan, quant à lui, arrive en France avec deux tubes. Un blues, puis le célèbre Like a Rolling Stone.

groupe américain des Byrds qui reprennent le grand succès de Bob Dylan pour l'envoyer à la postérité avec un son pop Mr. Tambourine Man.

Tang propage des messages politiques forts contre la guerre, le racisme et pour la protection de la planète et la liberté des peuples. Mais les paroles ne seront comprises que si elles sont traduites. Pour l'instant, c'est surtout la pop musique anglaise que les jeunes chanteurs français adaptent avec plus ou moins de talent. Deux chanteurs pop appréciés des jeunes par la qualité de leur reprise apportent une crédibilité à la chanson pop de France. Ronnie Bird et sa coupe de cheveux à la Stone et Noël Deschamps, spécialiste des reprises, qui accompagne souvent dans les tournées Johnny Hallyday, mais aussi les Moody Blues ou encore Jimi Hendrix. Ronnie Bird et Noël Deschamps connaissent une année 1965 extraordinaire. Ronnie Bird s'impose avec deux titres, Fais attention et Elle m'attend.

Claude-François, travailleur acharné, s'impose comme un pilier de la variété française. Même si, comme le font Noël Deschamps et Ronnie Bird, la plupart de ses succès sont des reprises de chansons étrangères. Claude continue sa balade dans les hit-parades de Salut les copains, avec plus de 8 titres classés cette année, dont les 3 tubes Alors salut, Silhouette et Sois fier.

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2: Né le 23 juin 1933 à Paris, Nicole Louvier est séparée de sa famille durant l'occupation. En raison de ses origines juives, elle se retrouve cachée chez les paysans bretons. Elle va mettre à profit cette période de l'histoire pour écrire des chansons. En 1953, elle grave son premier disque comportant les titres « Quand j'ai faim, j'ai peur de l'amour, tu me dis que tu m'aimes » ou bien encore « Mon petit copain perdu ». Certain de son talent, Maurice Chevalier la surnomme alors « le petit Radiguet de la chanson ». Cette même année 53, elle fait ses débuts au cabaret de la Rose Rouge et à celui de la Colombe, en s'accompagnant de sa guitare. Parallèlement, certaines de ses œuvres connaissent un énorme succès, comme « La chanson de Venise » et « Chanson pour la fin du monde », qui sont alors interprétées par plusieurs autres artistes populaires, tels que Jean-Claude Pascal et Rosalie Dubois. Au début des années 60, et en raison de plusieurs propos dérangeants qui vont la marginaliser, Nicole Louvier quitte la France pour s'établir en Israël. Elle continue à écrire des chansons, mais aussi des romans. Cette artiste revient par la suite à Paris, où elle décède le 8 mars 2003.

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qui est important, c'est l'instant. C'est la conversation entre le public et moi. C'est le moment de vérité. C'est ça, d'ailleurs, c'est une chose qu'on ne peut pas définir. C'est quand on entre en scène, quand, comme ça, quand j'arrive, vous savez, on s'isole, on s'enferme. Je m'absente tout à fait pour pouvoir mieux donner. C'est important, ça, c'est de donner. C'est une histoire d'amour entre le public et moi. Non.

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3: Il est 9h.
4: Bonjour, le mouvement de colère dans les lycées, le ministère de l'Intérieur annonce 1949 interpellations dans le cadre de la nouvelle journée de mobilisation d'hier. Le ministère qui constate une aggravation de la situation, qui selon lui présente désormais toutes les caractéristiques d'une situation de violence urbaine. Il compte 1027 établissements mobilisés, 222 blocages et dénombre 284 fonctionnaires de police et militaires de la gendarmerie blessés. Mediapart a publié un nouvel article qui revient sur les révélations importantes sur les écrits antisémites tenus par le président du RN. Accusé de mentir par le parti d'extrême droite, le média d'investigation a publié les preuves des conversations de Jordan Bardella. Il détaille aussi la façon dont elles ont été authentifiées. De son côté, Jordan Bardella dénonce des pseudo-preuves et des montages grossiers. Le président du Sénat, Gérard Larcher, Les Républicains, a été réélu hier pour un nouveau mandat aux commandes de la Chambre haute. Avec 203 voix, le sénateur des Yvelines, âgé de 77 ans, qui cumule déjà 15 ans de présidence, a reçu la confiance de ses pairs dès le premier tour du scrutin. À la tête d'une alliance entre la droite et les centristes, il est réélu jusqu'en 2029. Le controversé professeur Jean-Bernard Fourtillant a été condamné à 4 ans de prison par le tribunal correctionnel de Paris pour des essais cliniques sauvages entre 2017 et 2019. Absent du délibéré comme de l'audience au mois de juin dernier, cet homme de 82 ans a été reconnu coupable de recherche interventionnelle impliquant une personne humaine sans autorisation officielle, d'exercice illégal de la profession de médecin et de pharmacien ainsi que d'escroquerie et d'abus de confiance. Pour des tests de ces patchs censés améliorer le traitement des maladies de Parkinson et d'Alzheimer, le tribunal a émis un mandat d'arrêt à son encontre. C'est la fin de ce flash, une très bonne journée à toutes et à tous.
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un jour, voilà, il travaillait sur mon album, puis je le vois gratter à la guitare et puis s'amuser hein, en bougeant un peu comme ça. Et je lui dis, qu'est-ce que c'est que ce truc? Il faisait nanana. Bref, je lui dis, c'est quoi ça? Il me dit, c'est un truc, ça me détend, me dit-il. Je lui dis, c'est pas pour toi, c'est rien. Comment ça, c'est rien? Je lui dis, non, mais attends, s'il te plaît, je peux réécouter? Il me dit, mais non, écoute, arrête. J'étais censé faire un album sérieux. Et j'ai dit à Jean-Pierre, je lui dis, mais attends, je lui dis, excuse-moi, je lui dis, mais. Ça me plaît, ça. C'est, je sais pas, c'est, ça a du charme, c'est mignon, ça dégage un truc. Je saurais pas dire. Moi, j'ai envie de le chanter, ce truc-là.

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1: Bonjour à tous. Aujourd'hui, gros plan sur Icar. Hassan Atiyé, connu sous le nom de scène Icar, est un auteur-compositeur-interprète franco-libano-sénégalais, né en 1983 à Dakar, au Sénégal. Après l'obtention de son bac, il s'installe en France pour poursuivre ses études. En parallèle, il chante dans des cafés de Montpellier. À la fin de son cursus, il obtient un MBA et travaille comme courtier en banque. En 2008, une amie l'inscrit à la Nouvelle Star. Il fait un passage remarqué dont l'émission termine à la 4e place. Après l'aventure, il entame une carrière musicale prolifique. Un an après l'émission, il dévoile son premier album, Au bord du monde, puis Lumière noire en 2011. En 2014, il sort son 3e album, La Somone et Adieu, je t'aime en 2018. Son style musical oscille entre la pop, le rock et la chanson française avec des textes souvent introspectifs et poétiques. Icar a collaboré avec diverses artistes, notamment Axel Red. En 2022, il sort l'album Des millions d'années, suivi en 2023 par Nos Futurs, un album de duo avec des artistes tels que Mentissa Slimane ou encore Garou. Côté vie privée, Icar est marié à Rena Awili depuis le 22 décembre 2023. Le couple a officialisé sa relation en 2024 lors de l'avant-première du film Bob Marley One Love. En 2024, il publie Tout le monde né avec des ailes où il raconte comment il est sorti de ses addictions. En juin 2024, il confie à Frédéric Lopez avoir été accro à la drogue et à l'alcool au début de sa carrière, n'arrivant pas à gérer la notoriété. Le 24 octobre 2025, il remporte l'émission Mask Singer sous le costume du lapin. On se retrouve très vite avec d'autres infos.
2: On est très très seul quand on est chanteur. On est beaucoup plus seul que dans n'importe quel métier artistique. On vit en vase clos. Quand on est sur scène, on est seul, on donne la réplique à personne. On a nos musiciens derrière qui sont toujours les mêmes, heureusement. On a toujours même un impresario qui sera toujours le même si on a de la chance, n'est-ce pas? Parce que les changements sont durs.

ce métier. Et c'est pour ça, je tiens à le dire, que je suis parti très souvent dans ma vie en quittant ce métier, sans dire rien à personne, sans jamais faire adieu, mais en disant « Zut, j'en ai assez, c'est trop, j'étouffe, et il faut que je me repose un tout petit peu, et quitte à revenir un peu plus tard. » Mon amour.

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2: Jean-François Maurice reste communément connu des mélomanes de la chanson grâce au tube intitulé « 28 degrés à l'ombre » datant de 1978.
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2: Avant de produire cet hymne dédié au soleil et à la chaleur, il commence dès l'adolescence à écrire des textes. De fil en aiguille, il découvre les nouvelles stars des 45 tours au début des années 60. C'est ainsi qu'il devient le producteur du chanteur Christophe et écrit alors avec lui Aline, puis tout seul Les Marionnettes. Pour Pascal Danel, il s'agit de la plage romantique. Pour ses Jérôme, Kiss Me. Jean-François Maurice compose également des chansons pour Michel Thor, dont le célèbre Emmène-moi danser ce soir.

0: Par la suite, il décide de chanter également lui-même quelques-unes de ses œuvres, dont « Pas de slow pour moi » en 79, « La rencontre » en 83 et « Au revoir musicienne » en 95. Il nous quitte le 6 novembre 1996 après avoir créé des tubes incontournables, souvent diffusés à la radio.
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0: 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On s'est dit, on s'est retrouvé un jour dans un théâtre de Lyon avec une partie un peu plus professionnelle. 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Surtout des chansons anciennes, quelquefois on chantait également du Bach. 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Et Louis Seigny est venu nous trouver, nous a dit, vous savez, c'est formidable, c'est très chouette ce que vous faites. Vous devriez monter sur Paris. 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
1: Il est 10h.
2: Bonjour, le mouvement de colère dans les lycées. Le ministère de l'Intérieur annonce 1949 interpellations dans le cadre de la nouvelle journée de mobilisation d'hier. Le ministère qui constate une aggravation de la situation, qui selon lui présente désormais toutes les caractéristiques d'une situation de violence urbaine. Il compte 1027 établissements mobilisés, 222 blocages et des nombreux 284 fonctionnaires de police et militaires de la gendarmerie blessés. Mediapart a publié un nouvel article qui revient sur les révélations importantes sur les écrits antisémites tenus par le président du RN. Accusé de mentir par le parti d'extrême droite, le média d'investigation a publié les preuves des conversations de Jordan Bardella. Il détaille aussi la façon dont elles ont été authentifiées. De son côté, Jordan Bardella dénonce des pseudo-preuves et des montages grossiers. Le président du Sénat, Gérard Larcher, Les Républicains, a été réélu hier pour un nouveau mandat aux commandes de la Chambre haute. Avec 203 voix, le sénateur des Yvelines, âgé de 77 ans, qui cumule déjà 15 ans de présidence, a reçu la confiance de ses pairs dès le premier tour du scrutin. À la tête d'une alliance entre la droite et les centristes, il est réélu jusqu'en 2029. Le controversé professeur Jean-Bernard Fourtillant a été condamné à 4 ans de prison par le tribunal correctionnel de Paris pour des essais cliniques sauvages entre 2017 et 2019. Absent du délibéré comme de l'audience au mois de juin dernier, cet homme de 82 ans a été reconnu coupable de recherche interventionnelle impliquant une personne humaine sans autorisation officielle, d'exercice illégal de la profession de médecin et de pharmacien ainsi que d'escroquerie et d'abus de confiance pour des tests de ces patchs censés améliorer le traitement des maladies de Parkinson et d'Alzheimer. Le tribunal a émis un mandat d'arrêt à son encontre. C'est la fin de ce flash, une très bonne journée à toutes et à tous.
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2: Né le 26 décembre 1930 à Vaucresson, en région parisienne, Jean Ferrat est issu d'une famille juive modeste. À la suite du décès de son père dans le camp de concentration d'Auschwitz, il est contraint de quitter prématurément le lycée pour aider financièrement sa famille. Très attiré par la musique, il écrit ses premières chansons au début des années 50 et joue de la guitare dans un orchestre de jazz. En 1956, il met en musique le poème intitulé « Les yeux d'Elsa » de Louis Aragon, dont il est un grand admirateur. Petit à petit, il se fait connaître en composant des chansons qu'il propose également à la chanteuse Christine Sèvres, qui devient d'ailleurs son épouse en 1961. Une année plus tard, il fait la connaissance de l'interprète Isabelle Aubray et une saine collaboration artistique naît. Jean Ferrat lui écrit la célèbre chanson « Deux enfants au soleil ».

0: Dans le courant des années 60-70, d'énormes succès voient le jour, dont Nuit et brouillard en 1963, œuvre rendant hommage à son père mort à Auschwitz et décrivant l'insoutenable condition de vie des Juifs en route vers les camps de concentration lors de la Deuxième Guerre mondiale.
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0: La montagne, Potemkin, Ma France, Aimer à perdre la raison, La femme et l'avenir de l'homme sont autant de succès de cet artiste très populaire et parfois politiquement engagé. En 1973, il s'installe dans le village ardéchois d'Entraigues-sur-Volanne, où il devient conseiller municipal et adjoint au maire durant deux mandats. Remarquable musicien, proche du Parti communiste sans y avoir adhéré, Jean Ferrat meurt le 13 mars 2010 des suites d'une longue maladie. Ce poète moustachu au cœur tendre a rejoint son idole de toujours, Louis Aragon, dans l'au-delà.

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d'achat grâce à Internet. Confortablement installé dans son fauteuil, on choisit en famille des appareils et d'un seul clic, on les commande ou on lance une recherche pour trouver les marchandises les moins chères en France ou en Europe. Grâce à d'intéressantes économies, on se permet des fantaisies, de l'électroménager coloré, du rose, du bleu, du rouge ou même peint avec des motifs ludiques. Des poissons se promènent sur le réfrigérateur à côté d'un grille-pain pour baguette, jaune canari. Le consommateur peut bénéficier du dernier réfrigérateur intégré, du lave-vaisselle silencieux, de l'aspirateur sans sac ou de celui qui fonctionne tout seul en allant dans les coins. De petites merveilles de technologie pour nous permettre de mieux vivre et gérer le stress du travail et de la société moderne. Et ceci grâce au travail d'une main-d'œuvre peu onéreuse que les fabricants.

Coleman pour le chanteur de raï algérien Khaled. Le single original en français n'est jamais sorti en album, mais l'album Sahara de Khaled, paru en août 96, contient une version bilingue français-arabe de la chanson. Les paroles en arabe de la version bilingue ont été rajoutées par Khaled. Voici Aïcha en 1996.

0: Parce qu'au moment où j'ai sorti mon disque, le courrier a commencé à arriver. Et à l'époque, il n'y avait pas Internet. Donc, on ne pouvait que communiquer que par courrier. Et les premiers courriers qui sont arrivés par peut-être 50 ou 80 lettres. Donc, c'était toujours, en gros, soit tu as des beaux yeux, soit tu as des beaux cheveux, soit tu as un beau sourire. Rarement, sur le texte ou sur la chanson, c'était plutôt des lettres d'amour.
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2: Né le 9 septembre 1929 à Toulouse, Claude Nougaro est issu d'une famille de musiciens. Sa mère est professeure de piano et son père premier baryton de l'Opéra de Paris. Il adore la poésie et découvre avec stupeur le jazz. Ce style de musique va être un détonateur pour le Toulousain. Cela débouche sur un grand nombre de chansons jazzy qu'il crée tout au long de sa carrière. En 1955, il monte pour la première fois sur la scène du Lapin Agile et enregistre en 1962 son premier disque comportant les titres « Une petite fille »,« Les Don Juan » et « Le jazz et la java ».

Dans les années 80, il suit l'évolution de la musique et enregistre en 1987 « Nouga York », une chanson introduisant le rock, ce qui plaît à la jeune génération.

0: Claude Nougaro donne pas moins de 222 concerts au début des années 90, mais sa santé est précaire. Il est opéré du cœur en 1995 et attrape un cancer peu de temps après, qu'il emporte le 4 mars 2004. Sa ville natale de Toulouse a perdu son plus célèbre chanteur.
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1: Il est 11h.
2: Bonjour, le mouvement de colère dans les lycées, le ministère de l'Intérieur annonce 1949 interpellations dans le cadre de la nouvelle journée de mobilisation d'hier. Le ministère qui constate une aggravation de la situation, qui selon lui présente désormais toutes les caractéristiques d'une situation de violence urbaine. Il compte 1027 établissements mobilisés, 222 blocages et des nombreux 284 fonctionnaires de police et militaires de la gendarmerie blessés. Mediapart a publié un nouvel article qui revient sur les révélations importantes sur les écrits antisémites tenus par le président du RN. Accusé de mentir par le parti d'extrême droite, le média d'investigation a publié les preuves des conversations de Jordan Bardella. Il détaille aussi la façon dont elles ont été authentifiées. De son côté, Jordan Bardella dénonce des pseudo-preuves et des montages grossiers. Le président du Sénat, Gérard Larcher, Les Républicains, a été réélu hier pour un nouveau mandat aux commandes de la Chambre haute. Avec 203 voix, le sénateur des Yvelines, âgé de 77 ans, qui cumule déjà 15 ans de présidence, a reçu la confiance de ses pairs dès le premier tour du scrutin. À la tête d'une alliance entre la droite et les centristes, il est réélu jusqu'en 2029. Le controversé professeur Jean-Bernard Fourtillant a été condamné à 4 ans de prison par le tribunal correctionnel de Paris pour des essais cliniques sauvages entre 2017 et 2019. Absent du délibéré comme de l'audience au mois de juin dernier, cet homme de 82 ans a été reconnu coupable de recherche interventionnelle impliquant une personne humaine sans autorisation officielle, d'exercice illégal de la profession de médecin et de pharmacien ainsi que d'escroquerie et d'abus de confiance. Pour des tests de ces patchs censés améliorer le traitement des maladies de Parkinson et d'Alzheimer, le tribunal a émis un mandat d'arrêt à son encontre. C'est la fin de ce flash, une très bonne journée à toutes et à tous.
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1: Et en ce vendredi 2 octobre, bonne fête aux légers, les béliers, laissez la porte ouverte à ce que vous ressentez sans craindre de briser l'équilibre actuel. Les taureaux, vous devriez bénéficier d'une rentrée d'argent imprévue. Gémeaux, vos activités ne pourront que s'améliorer encore. Les cancers, un sentiment plus passionné pourrait naître si vous laissez parler votre cœur. Les lions, votre partenaire sera vous étonné par de petites attentions qui renforceront votre complicité. Les vierges, vous aurez l'art de maintenir un climat douillet et tendre dans votre foyer. Les balances, vous prendrez des initiatives professionnelles qui pourront surprendre, mais qui porteront leurs fruits. Les scorpions, gardez un certain sens de la mesure dans vos dépenses. Sagittaire, une amitié pourrait se transformer. Capricorne, vous avez envie de faire plaisir à vos proches. Verseau, en restant raisonnable dans vos dépenses, vous préserverez votre équilibre financier. Enfin, les poissons, vous vous mettez en quatre pour donner le meilleur de vous-même. Bonne journée et à demain.

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3: Né le 7 novembre 1926 à Wellington, en Nouvelle-Zélande, Graham Allwright est comédien à Londres, puis à Saint-Étienne et enfin à Paris. Il a 40 ans lorsqu'il décide de débuter à la contrescarpe dans le Protest Song, traduit par lui en français, en s'accompagnant à la guitare folk et à l'auto-harpe. Il décide de pousser l'honnêteté de la traduction jusqu'au sacrifice des rimes, gardant ainsi à ce style toute sa vigueur. Éternel vagabond, parcourant le monde, il parvient à faire connaître quelques-unes de ses adaptations, comme « Jolie bouteille »,« Qui a tué Davy Moore » ou bien encore « Jusqu'à la ceinture ». Il écrit quelques chansons de son cru dans un français un peu primaire, mais néanmoins a une influence indiscutable sur une certaine chanson française. Graham Allwright a également traduit et interprété Brassens en anglais en 1984. Il s'éteint le 16 février 2020.

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2: Né le 29 septembre 1884 à Bordeaux, Gaston Gabaroche suit des études musicales au conservatoire. À partir de 1907, il interprète ses propres chansons dans le cabaret de la Lune Rousse. Plusieurs de ses œuvres sont reprises par Félix Mayol, dont « Les regrets »,« Les doigts » et « Je vous aime toutes ». Après la Première Guerre mondiale, il écrit des chansons pour plusieurs artistes de sa génération, parmi lesquels « Faut jamais dire ça aux femmes » et « Je ne peux pas vivre sans amour » pour Maurice Chevalier, ainsi que « Un soir à la Havane »,« Les beaux dimanches de printemps » et « Ma banlieue » pour Eda Kerr. Durant sa longue carrière, Gaston Gabaroche compose près de 2000 chansons. Il décède à Marseille le 28 août 1961.

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0: Il est midi.
2: Bonjour, le mouvement de colère dans les lycées. Le ministère de l'Intérieur annonce 1949 interpellations dans le cadre de la nouvelle journée de mobilisation d'hier. Le ministère qui constate une aggravation de la situation, qui selon lui présente désormais toutes les caractéristiques d'une situation de violence urbaine. Il compte 1027 établissements mobilisés, 222 blocages et dénombre 284 fonctionnaires de police et militaires de la gendarmerie blessés. Mediapart a publié un nouvel article qui revient sur les révélations importantes sur les écrits antisémites tenus par le président du RN. Accusé de mentir par le parti d'extrême droite, le média d'investigation a publié les preuves des conversations de Jordan Bardella. Il détaille aussi la façon dont elles ont été authentifiées. De son côté, Jordan Bardella dénonce des pseudo-preuves et des montages grossiers. Le président du Sénat, Gérard Larcher, Les Républicains, a été réélu hier pour un nouveau mandat aux commandes de la Chambre haute. Avec 203 voix, le sénateur des Yvelines, âgé de 77 ans, qui cumule déjà 15 ans de présidence, a reçu la confiance de ses pairs dès le premier tour du scrutin. À la tête d'une alliance entre la droite et les centristes, il est réélu jusqu'en 2029. Le controversé professeur Jean-Bernard Fourtillant a été condamné à 4 ans de prison par le tribunal correctionnel de Paris pour des essais cliniques sauvages entre 2017 et 2019. Absent du délibéré comme de l'audience au mois de juin dernier, cet homme de 82 ans a été reconnu coupable de recherche interventionnelle impliquant une personne humaine sans autorisation officielle, d'exercice illégal de la profession de médecin et de pharmacien ainsi que d'escroquerie et d'abus de confiance. Pour des tests de ces patchs censés améliorer le traitement des maladies de Parkinson et d'Alzheimer, le tribunal a émis un mandat d'arrêt à son encontre. C'est la fin de ce flash, une très bonne journée à toutes et à tous.
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0: J'ai beaucoup de chance parce que mes parents ils tenaient un magasin de musique. 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
1: Bonjour à tous. Dans l'actualité musicale du jour, on parle d'MC Solar. Rien ne se perd. Claude MC Solar réédite son opus iconique 5e As. Le chanteur et rappeur offre un cadeau de taille à ses fans en sortant une version inédite de son 5e album studio 5e As, qui fête d'ailleurs son 25e anniversaire. Partagé en 2001 et certifié double disque de platine, 5e As a marqué les générations par la finesse de ses mélodies et la justesse de ses mots, porté notamment par des titres mythiques comme Solar pleure, La vie est belle ou encore Hasta la vista. En tous les cas, MC Solar s'est bel et bien confié. L'album trouve donc une deuxième vie grâce à cette réédition qui comprend notamment une version internationale intitulée 50 Ace. Serait-il un clin d'œil au titre La Belle et le Bad Boy, entendu dans le final de la série américaine Sex and the City? L'interprète MC Solar donne quelques détails. Chaque fois que je vais dans un pays étranger, en Angleterre, en Allemagne ou aux États-Unis, on me dit « Yo, la belle et le bad boy », a-t-il expliqué. En tous les cas, eh bien, cette sortie de cette édition anniversaire de 5e As est d'ores et déjà disponible, notamment en tirage ultra limité de cette édition internationale avec l'album en double vinyle couleur crème 50 Ace, sorti à l'export uniquement et contenant des titres exclusifs, également en double vinyle de couleur or, en double vinyle standard et une version également de CD en édition limitée. On se retrouve très vite avec d'autres actualités musicales.
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0: je joue du piano et puis j'habite un appartement et comme dans tous les appartements, le piano ça fait du bruit. Hein. Tous les gens se plaignaient, oui, il a joué à 10h du soir, il a joué à 30 tôt ce matin. J'étais un merdeur, quoi. Et puis après j'ai fait des chansons pour Edith. Et l'emmerdeur était devenu, vous savez, au troisième étage, il y a le compositeur d'Edith Piaf. Et là, j'avais droit à des bonjour monsieur, merci monsieur. Plus jamais personne ne s'est plaint que je faisais du bruit. Ça faisait partie du miracle.
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4: Né le 12 novembre 1919 à Vincennes, Roland Gerbeau est issu d'une famille ouvrière. Ayant perdu son père très jeune, il travaille dès l'âge de 13 ans comme apprenti imprimeur, tout en chantant et en fréquentant les guinguettes des bords de Marne. Il sait qu'il veut devenir chanteur et parvient à se produire dans différents cabarets. Dans celui de la Place Blanche, il fait la rencontre déterminante d'un certain Charles Trenet. Ce dernier croit en lui et lui écrit l'indémodable « Douce France » en lui disant « Tu fais ce que tu veux avec ». Roland Gerbeau n'hésite donc pas une seconde à interpréter pour la première fois cette chanson qui fera le tour du monde.

De 1942 à 1944, le jeune débutant suit Charles Trenet dans une tournée qui l'emmène à travers toute la France. La mère, titre éminemment célèbre, est chantée également pour la première fois par Roland Gerbeau. C'était en juillet 44. Avec Charles, nous avions pris le train pour nous rendre à Perpignan. Et à la hauteur de Thaux, Trenet s'est levé, a baissé la fenêtre du compartiment et a commencé à chantonner ce qui sera la mer.

Grâce au fou chantant, la carrière de Roland Gerbaud est sur les rails. Il chante par la suite dans le monde entier et rencontre les plus grands artistes de son temps, parmi lesquels Louis Armstrong, Duke Ellington et Joe Cocker. Il meurt le 28 décembre 2012.

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2: Née le 17 octobre 1933 à Bruxelles, Sœur Sourire entre dans l'ordre catholique des Dominicains en 1959, où elle devient Sœur Luc Gabrielle, dite Sœur Dominique. Elle est très vite appréciée des autres pensionnaires du couvent qui aiment ses compositions musicales. La hiérarchie ecclésiastique accepte de laisser Sœur Sourire enregistrer un disque. Celui-ci s'intitule « Dominique ».

Le résultat est phénoménal, puisque cette chanson se retrouve en tête des hit parades en 1959 dans de nombreux pays européens, ainsi qu'aux États-Unis. Cette religieuse qui se pose énormément de questions existentielles, elle a d'ailleurs une compagne sans pour autant se considérer homosexuelle, enregistre d'autres œuvres, évidemment en rapport avec l'Église et Dieu, parmi lesquelles « Le pied du missionnaire », « Une fleur, cœur de Dieu » et « Fleur de cactus ». Les succès s'enchaînent jusqu'en 1976, où soudainement, elle n'intéresse plus personne. Sœur Sourire rencontre alors de gros problèmes financiers, surtout avec le fisc. Elle sombre dans une énorme dépression, se noie dans l'alcool et les médicaments et finit par se suicider le 29 mars 1985 à Vavre. Tout comme d'ailleurs sa compagne Annie Pécher, thérapeute d'enfants autistes.

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1: Il est 13h.
2: Bonjour, 10 universités bloquées ce matin en France, selon le syndicat L'Union étudiante. Sa porte-parole Sabrine Carbac a affirmé que la mobilisation du 6 octobre aura lieu quoi qu'il arrive. Et ce, malgré la rencontre prévue entre le ministre de l'Éducation nationale et les organisations syndicales représentatives des personnels, des parents d'élèves et des lycéens. L'Union étudiante qui dénonce un écran de fumée après les annonces d'Edouard Geffray qui a annoncé que le gouvernement allait ouvrir une plateforme de concertation. De son côté, le garde des Sceaux, Gérald Darmanin, demande au procureur d'engager la responsabilité civile des parents en cas de dégâts provoqués par leurs enfants lors du mouvement de blocage des lycées afin de leur faire payer les réparations. Le ministre de l'Éducation nationale, Edouard Geffray, a annoncé par ailleurs que 40 proviseurs ont été blessés lors de ce mouvement qui se poursuit aujourd'hui. Tous les préfets ont pris hier soir des arrêtés d'interdiction de manifester aux abords des lycées qui sont fermés aujourd'hui. Un niveau record de 52% du territoire européen a été exposé à un stress thermique intense durant l'été exceptionnellement chaud qui a frappé le continent cette année. C'est ce qu'annonce l'Observatoire climatique de l'UE. Le vieux continent qui se réchauffe le plus rapidement au monde a subi une série quasi incessante de vagues de chaleur ayant débuté inhabituellement tôt au printemps, battant ainsi des records de température et provoquant des dizaines de milliers de décès supplémentaires. OpenAI, le créateur de ChatGPT, a exclu 3 de ses chercheurs en sécurité de l'intelligence artificielle. Ils sont accusés d'avoir transmis des informations sensibles, notamment à un groupe d'évaluateurs extérieurs. C'est la fin de ce flash, une très bonne journée à notre écoute.
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3: Né le 26 février 1866 à Paris, Fursy est un chansonnier montmartrois par excellence. Après avoir effectué différents métiers comme employé de commerce et comptable, il rachète le cabaret Le Chat Noir en 1899 à la suite du décès de Rodolphe Salis et renomme cet établissement la Boîte à Fursy, où se produit notamment le célèbre Théodore Botrel. Lui-même interprète également des chansons en rapport avec l'actualité d'avant la Grande Guerre, où il récite des couplets et des refrains qu'il appelle Ross, mais sans grande méchanceté. C'est dans cet esprit montmartrois qu'il publie Chansons Ross et Chansons de la Boîte. Fait chevalier de la Légion d'honneur en 1927, il meurt à Nice le 14 avril 1929.

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installé dans son fauteuil, on choisit en famille des appareils et d'un seul clic, on les commande ou on lance une recherche pour trouver les marchandises les moins chères en France ou en Europe. Grâce à d'intéressantes économies, on se permet des fantaisies. De l'électroménager coloré, du rose, du bleu, du rouge ou même peint avec des motifs ludiques. Des poissons se promènent sur le réfrigérateur à côté d'un grille-pain pour baguette, jaune canari. Le consommateur peut bénéficier du dernier réfrigérateur intégré, du lave-vaisselle silencieux, de l'aspirateur sans sac ou de celui qui fonctionne tout seul en allant dans les coins. Deux petites merveilles de technologie pour nous permettre de mieux vivre et gérer le stress du travail et de la société moderne. Et ceci grâce au travail d'une main-d'œuvre peu onéreuse que les fabricants

Salman pour le chanteur de raï algérien Khaled. Le single original en français n'est jamais sorti en album, mais l'album Sahara de Khaled, paru en août 1996, contient une version bilingue français-arabe de la chanson. Les paroles en arabe de la version bilingue ont été rajoutées par Khaled. Voici Aïcha en 1996.

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3: Né le 31 décembre 1917 à Paris, Suzy Delair est une enfant de la balle, où elle chante dès l'âge de 14 ans dans les cafés-concerts. Ses premières chansons remontent à l'avant-guerre, mais son plus grand succès demeure celui de 1947 avec son tralala.
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3: Par la suite, on la retrouve au cinéma, comme dans les films Quai des Orfèvres en 1947 de Clouseau, ou bien encore Rocco et ses frères en 1960 de Visconti. Suzy Delair s'éteint le 15 mars 2020.

La chanson, c'est comme le cinéma, comme la littérature, c'est un moyen d'expression. Et on peut, dans la chanson, il y a des films politiques, il y a des films d'amour, il y a des films drôles. Il peut y avoir des chansons politiques, des chansons d'amour, des chansons drôles. Moi, j'ai envie d'utiliser toutes les facettes de la chanson. De temps en temps, je me lève le matin, et j'ai en tête une idée amusante et je vais faire une chanson qui va être drôle, j'espère du moins. Ou alors, je me lève le matin, j'entends une information, ça me met en colère et j'ai envie de faire une chanson politique. Et...

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1: Il est 14h.
2: Bonjour, 10 universités bloquées ce matin en France, selon le syndicat L'Union étudiante. Sa porte-parole Sabrine Carbac a affirmé que la mobilisation du 6 octobre aura lieu quoi qu'il arrive. Et ce, malgré la rencontre prévue entre le ministre de l'Éducation nationale et les organisations syndicales représentatives des personnels, des parents d'élèves et des lycéens. L'Union étudiante qui dénonce un écran de fumée après les annonces d'Edouard Geffray qui a annoncé que le gouvernement allait ouvrir une plateforme de concertation. De son côté, le garde des Sceaux, Gérald Darmanin, demande au procureur d'engager la responsabilité civile des parents en cas de dégâts provoqués par leurs enfants lors du mouvement de blocage des lycées afin de leur faire payer les réparations. Le ministre de l'Éducation nationale, Edouard Geffray, a annoncé par ailleurs que 40 proviseurs ont été blessés lors de ce mouvement qui se poursuit aujourd'hui. Tous les préfets ont pris hier soir des arrêtés d'interdiction de manifester aux abords des lycées qui sont fermés aujourd'hui. Un niveau record de 52% du territoire européen a été exposé à un stress thermique intense durant l'été exceptionnellement chaud qui a frappé le continent cette année. C'est ce qu'annonce l'Observatoire climatique de l'UE. Le vieux continent qui se réchauffe le plus rapidement au monde a subi une série quasi incessante de vagues de chaleur ayant débuté inhabituellement tôt au printemps, battant ainsi des records de température et provoquant des dizaines de milliers de décès supplémentaires. OpenAI, le créateur de ChatGPT, a exclu 3 de ses chercheurs en sécurité de l'intelligence artificielle. Ils sont accusés d'avoir transmis des informations sensibles, notamment à un groupe d'évaluateurs extérieurs. C'est la fin de ce flash, une très bonne journée à notre écoute.
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2: Né le 29 décembre 1951 à Bedford, Boule Noire, de son vrai nom George Thurston, est abandonné par ses parents et grandit dans un foyer d'accueil. Passionné de musique R&B, il fait partie en 1965 d'un groupe surnommé Les Inconnus. 3 ans plus tard, George Thurston enregistre en solo ses premiers 45 tours, qui ne connaissent que peu de succès. Il parvient néanmoins à devenir pianiste et guitariste de plusieurs chanteurs renommés, tels que Robert Charlebois, Claude Dubois et Nat Workman. En 1975, il tente à nouveau de se mettre à son propre compte et prend comme nom d'artiste Boule Noire, en raison de sa coupe de cheveux afro. C'est enfin la consécration en 1979 grâce à la chanson « Aimer d'amour » qui se vend à plus de 100 000 exemplaires.

D'autres albums suivent, dont Primitif en 80, Le Tour des îles en 87, Résolution en 1991 ou bien encore Sol Pleureur en 1992. Atteint d'un cancer incurable, Boule Noire produit un dernier album en 2006 intitulé, et ce n'est d'ailleurs pas un hasard, Last Call, dernier appel. Son cancer colorectal aura finalement raison de lui le 18 juin 2007 à Montréal.

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Ce qui est important, c'est l'instant. C'est la conversation entre le public et moi. C'est le moment de vérité. C'est ça, d'ailleurs, c'est une chose qu'on ne peut pas définir. C'est quand on entre en scène, quand j'arrive, vous savez, on s'isole, on s'enferme. Je m'absente tout à fait pour pouvoir mieux donner. C'est important, ça, c'est de donner. C'est une histoire d'amour entre le public et moi. Quand

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2: Né le 24 septembre 1951 à Anderlecht, Bruno Brel est le neveu de l'icône de la chanson francophone Jacques Brel. Grâce à son illustre oncle, il débute sa carrière de chanteur en 1967 dans un cabaret bruxellois, puis se rend à Paris où il enregistre son premier disque intitulé « Valse à musette » en 1977, puis un second 2 ans plus tard, « Les émigrants », grâce à Jacques Canetti qui avait d'ailleurs déjà lancé la carrière de Jacques Brel. Quelques autres disques voient le jour, parmi lesquels « Ce n'est pas vrai » et « Le veilleur de nuit ». Mais en 1994, Bruno Brel se lance dans l'écriture de romans, où il publie « Le Touareg blanc ». Il décide alors de raccrocher sa guitare pour se consacrer entièrement à l'écriture, en publiant essentiellement des livres de fiction et des œuvres dédiées à son oncle Jacques Brel et ses propres mémoires. En 1998, il enregistre néanmoins un album de reprise de Jacques Brel. Admiratif de ce dernier, il déclare « Quand Jacques chantait, tout devait sortir complètement de l'intérieur. C'est ce qui le crevait autant. Il y en a un autre qui a pu le faire, c'est Johnny Hallyday. Ça sortait du ventre et c'était extraordinaire. » Bruno Brel disparaît le 18 janvier 2025 à Lomprez, au Luxembourg.

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1: Il est 15h.
2: Bonjour, 10 universités bloquées ce matin en France, selon le syndicat L'Union étudiante. Sa porte-parole Sabrine Carbac a affirmé que la mobilisation du 6 octobre aura lieu quoi qu'il arrive. Et ce, malgré la rencontre prévue entre le ministre de l'Éducation nationale et les organisations syndicales représentatives des personnels, des parents d'élèves et des lycéens. L'Union étudiante qui dénonce un écran de fumée après les annonces d'Edouard Geffray qui a annoncé que le gouvernement allait ouvrir une plateforme de concertation. De son côté, le garde des Sceaux, Gérald Darmanin, demande au procureur d'engager la responsabilité civile des parents en cas de dégâts provoqués par leurs enfants lors du mouvement de blocage des lycées afin de leur faire payer les réparations. Le ministre de l'Éducation nationale, Edouard Geffray, a annoncé par ailleurs que 40 proviseurs ont été blessés lors de ce mouvement qui se poursuit aujourd'hui. Tous les préfets ont pris hier soir des arrêtés d'interdiction de manifester aux abords des lycées qui sont fermés aujourd'hui. Un niveau record de 52% du territoire européen a été exposé à un stress thermique intense durant l'été exceptionnellement chaud qui a frappé le continent cette année. C'est ce qu'annonce l'Observatoire climatique de l'UE. Le vieux continent qui se réchauffe le plus rapidement au monde a subi une série quasi incessante de vagues de chaleur ayant débuté inhabituellement tôt au printemps, battant ainsi des records de température et provoquant des dizaines de milliers de décès supplémentaires. OpenAI, le créateur de ChatGPT, a exclu trois de ses chercheurs en sécurité de l'intelligence artificielle. Ils sont accusés d'avoir transmis des informations sensibles, notamment à un groupe d'évaluateurs extérieurs. C'est la fin de ce flash, une très bonne journée à notre écoute.
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4: Je chante pour qu'on m'écoute, je chante pour qu'on m'entende, je chante pour qu'on entende les gens qui ont écrit des mots et ceux qui ont fait des musiques. Je chante pour qu'aussi on entende les musiciens qui sont derrière moi. Je chante pour les autres, je chante pas pour moi. Je chante spécialement pour les autres, pour leur dire des choses que j'ai envie de leur dire, comme par exemple mon fils chante, ou si tu t'imagines, ou des choses aussi diverses que ça, ou les feuilles mortes, ou la fourmi, ou les fusils d'argent, ou l'embellie, qui est une chanson d'amour merveilleuse.
3: Trois petites notes.

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je peux me considérer d'abord comme un chanteur yéyé et puis ensuite comme un chanteur non yéyé. Je vais vous expliquer pourquoi, parce qu'il y a deux méthodes pour faire les chansons, yéyé et pas yéyé. La première, c'est de faire une adaptation, c'est-à-dire de transformer une chanson parole anglaise en chanson même mélodie, parole française. Et bien sûr, les yes sont traduits par des yéyé français. Mais quand M. Aznavour me fait une chanson, je ne suis plus un chanteur yéyé.

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2: Né le 1er janvier 1916 à Engelberg, dans les Alpes suisses, Johnny Hess est passionné par le jazz. Très jeune, il fréquente les boîtes de jazz parisiennes et rencontre un certain Charles Trenet, avec lequel il forme un duo à partir de 1933, surnommé Charles et Johnny. Plusieurs titres voient le jour, dont Tout est au Duc, Sur le Yangtze Kiang et Le Diable au Village. En raison du départ de Charles Trenet pour le service militaire en 1936, la rupture du duo intervient. Johnny Hess poursuit alors seul sa carrière et interprète de grands succès, parmi lesquels « Je suis swing »,« J'ai sauté la barrière »,« Il est rythme » et surtout « Ils sont zazou » en 1943, chanson popularisant en France l'appellation « zazou ». Telle une bête de scène, il grimpe sur son tabouret et fait le pitre. On le surnomme alors « le roi du swing ». Durant l'occupation, le Suisse se produit fréquemment dans les cabarets, comme au Théâtre de l'Étoile, à l'ABC et à Bobino. Le style musical évoluant rapidement dès la fin de la guerre, le public délaisse petit à petit ses œuvres. Johnny Hess cesse alors sa carrière d'interprète pour composer uniquement des chansons. Il décède à Paris le 14 novembre 1983.
3: La musique nègre et le jazz sont déjà de vieilles machines. Maintenant, pour être dans la nuit,

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1: Maurice Chevalier m'a défini. Une fois, on lui a dit, écoutez, et Charles Trenet, il dit, bon oui, mais c'est un amateur. Et c'est très gentil ce qu'il a dit, car c'est vrai. Voyez, je suis, crois, le contraire d'un professionnel. Évidemment, je crois que j'ai pris un peu ce qu'on appelle le métier. Il faut bien, mais enfin, j'essaie de ne pas en prendre trop pour garder justement cette fraîcheur qui convient assez à mes chansons. C'est pour ça que je peux chanter actuellement mon répertoire d'autrefois.
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1: Bonjour à tous. Dans l'actualité musicale du jour, on parle d'MC Solar. Rien ne se perd. Claude MC Solar réédite son opus iconique 5e As. Le chanteur et rappeur offre un cadeau de taille à ses fans en sortant une version inédite de son 5e album studio 5e As, qui fête d'ailleurs son 25e anniversaire. Partagé en 2001 et certifié double disque de platine, 5e As a marqué les générations par la finesse de ses mélodies et la justesse de ses mots. Porté notamment par des titres mythiques comme Solar pleure, La vie est belle ou encore Hasta la vista. En tous les cas, MC Solar s'est bel et bien confié. L'album trouve donc une deuxième vie grâce à cette

Tirage ultra limité de cette édition internationale avec l'album en double vinyle couleur crème Fifth Ice, sorti à l'export uniquement et contenant des titres exclusifs. Également en double vinyle de couleur or, en double vinyle standard et une version également de CD en édition limitée. On se retrouve très vite avec d'autres actualités musicales.

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0: Je jouais du piano et puis j'habite un appartement et comme dans tous les appartements, le piano ça fait du bruit. Hein. Tous les gens se plaignaient, oui, il a joué à 10h du soir, il a joué trop tôt ce matin. J'étais un merdeur quoi. Et puis après j'ai fait des chansons pour Edith. Et l'emmerdeur était devenu, vous savez, au troisième étage, il y a le compositeur d'Edith Piaf. Et là, j'avais droit à des bonjour monsieur, merci monsieur. Plus jamais personne ne s'est plaint que je faisais du bruit. Ça faisait partie du miracle.
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0: Tous ces instants si particuliers qui ont marqué ces 20 ans. 20 ans d'insouciance, de rêve, d'imagination, de poudre et de choc. En ce début d'année 1970, il reste encore quelques guerres en cours. Au Vietnam, les bombardements au napalm redoublent. En Irlande du Nord, l'armée britannique intervient en force pour rétablir le calme. La tension reste vive. L'armée républicaine irlandaise, l'IRA, en sommeil depuis quelque temps, réapparaît. Dans l'Espagne de Franco, le procès de Burgos fait sensation cette année. Les 16 gentils autonomistes, dont deux prêtres, passent au tribunal devant les méchants juges franquistes. Une vague de sympathie accompagne les accusés et des protestations de toute l'Europe viennent les soutenir. Le procès houleux déclenche des « Vive le Pays Basque libre ». Une autre partie de l'opinion s'insurge en dénonçant un soutien aux terroristes de l'ETA, juste pour faire feu de tout bois contre le régime de Franco. Le procès, comme on dit, défraye la chronique. Enfin, quelque part en Afrique, la nourriture si attendue revient, bien qu'elle soit rationnée et que les blessures seront longues à cicatriser. Le Biafra affamé sort enfin d'une guerre de la mort lente. 2 millions de personnes sur une population de 14 millions seront mortes de faim. Les États-Unis, en plein conflit racial, font face à des manifs monstrueuses contre la guerre au Vietnam. Pourtant, en France, le cliché subsiste. L'Amérique reste un rêve.

belle série de tubes dans les années 60, Joe Dassin est devenu le chanteur populaire par excellence en ce début de décennie. Les airs de l'année 1970 commencent petit à petit à se distinguer par la longueur exceptionnelle des morceaux. Le temps des 2 minutes 35 semble révolu. La promotion de l'album Concept répond à la volonté plus ou moins importante de s'éloigner du circuit commercial habituel. Pourtant, dans les hit-parades, la plupart des chansons restent dans un format radio moins long. Sélection des tubes de l'année 70, avec ces chanteurs populaires qui tentent de s'adapter au temps qui passe. Certains, à l'image un peu dépassée, auront sûrement du mal à tenir durant cette décennie qui s'amorce. On démarre avec un groupe espagnol à la musique festive qui va réchauffer cette année 1970, pendant le temps des vacances. Los Diablos, Un Rayo del Sol. Un Rayo

0: les compagnons de la chanson qui dure depuis les années 50 tentent de rajeunir leur image. La petite Julie.
1: 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On croirait pour sûr

0: Pascal Danel, Mamina.
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Cette année 1970, Pascal, étudiant à la Sorbonne, aurait pu, comme beaucoup d'autres jeunes, partir au sport d'hiver, de plus en plus à la portée des gens. Mais heureusement, il n'a pu s'y rendre. Il aurait pu se retrouver dans les Alpes, avec ses 194 jeunes de 15 à 25 ans qui passaient ensemble des vacances de neige joyeuses dans la station de ski de Val d'Isère. Rien ne laissait présager une terrible tragédie. Le 10 février, leur chalet de l'UCPA est soudain enseveli sous une épaisse coulée de neige. L'avalanche fait 39 morts. La France, qui s'éveille au plaisir des sports d'hiver, se questionne sur les dangers en montagne. Une carte des risques naturels est alors élaborée dans les Alpes. Décidément, la jeunesse ne sera pas épargnée cette année. Les catastrophes continuent. Après la montagne, la mer va de nouveau endeuiller la France. 2 ans après la disparition du sous-marin Minerve, qui fit 52 morts en 68, le cauchemar se reproduit. Le 4 mars, au large de Saint-Tropez, la ville de tous les plaisirs, un sous-marin au nom de nymphe Eurydice disparaît au fond de la Méditerranée, emportant les 57 marins, dont la plupart avaient juste 20 ans. Triste année 1970, il sera encore question de mer, mais cette fois en chanson, avec le Breton Alain Barrière, qui poursuit sa route débutée en 64 avec Cathy, et surtout son célèbre succès, Ma vie. Cette année, il reste seul pendant des heures à regarder la mer.

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1: Il est 16h.
2: Bonjour, 10 universités bloquées ce matin en France, selon le syndicat L'Union étudiante. Sa porte-parole Sabrine Carbac a affirmé que la mobilisation du 6 octobre aura lieu quoi qu'il arrive. Et ce, malgré la rencontre prévue entre le ministre de l'Éducation nationale et les organisations syndicales représentatives des personnels, des parents d'élèves et des lycéens. L'Union étudiante qui dénonce un écran de fumée après les annonces d'Edouard Geffray qui a annoncé que le gouvernement allait ouvrir une plateforme de concertation. De son côté, le garde des Sceaux, Gérald Darmanin, demande au procureur d'engager la responsabilité civile des parents en cas de dégâts provoqués par leurs enfants lors du mouvement de blocage des lycées afin de leur faire payer les réparations. Le ministre de l'Éducation nationale, Edouard Geffray, a annoncé par ailleurs que 40 proviseurs ont été blessés lors de ce mouvement qui se poursuit aujourd'hui. Tous les préfets ont pris hier soir des arrêtés d'interdiction de manifester aux abords des lycées qui sont fermés aujourd'hui. Un niveau record de 52% du territoire européen a été exposé à un stress thermique intense durant l'été exceptionnellement chaud qui a frappé le continent cette année. C'est ce qu'annonce l'Observatoire climatique de l'UE. Le vieux continent qui se réchauffe le plus rapidement au monde a subi une série quasi incessante de vagues de chaleur ayant débuté inhabituellement tôt au printemps, battant ainsi des records de température et provoquant des dizaines de milliers de décès supplémentaires. OpenAI, le créateur de ChatGPT, a exclu 3 de ses chercheurs en sécurité de l'intelligence artificielle. Ils sont accusés d'avoir transmis des informations sensibles, notamment à un groupe d'évaluateurs extérieurs. C'est la fin de ce flash, une très bonne journée à notre écoute.
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Yorkais dont l'émission termine à la 4e place. Après l'aventure, il entame une carrière musicale prolifique. Un an après l'émission, il dévoile son premier album, Au bord du monde, puis Lumière noire, en 2011. En 2014, il sort son 3e album, La Somone et Adieu, je t'aime, en 2018. Son style musical oscille entre la pop, le rock et la chanson française, avec des textes souvent introspectifs et poétiques. Icar a collaboré avec diverses artistes, notamment Axel Red. En 2022, il sort l'album Des millions d'années, suivi en 2023 par Nos Futurs, un album de duo avec des artistes tels que Mentissa Slimane ou encore Garou. Côté vie privée, Icar est marié à Rena Awili depuis le 22 décembre 2023. Le couple a officialisé sa relation en 2024 lors de l'avant-première du film Bob Marley One Love. En 2024, il publie Tout le monde né avec des ailes où il raconte comment il est sorti de ses addictions. En juin 2024, il confie à Frédéric Lopez avoir été accro à la drogue et à l'alcool au début de sa carrière, n'arrivant pas à gérer la notoriété. Le 24 octobre 2025, il remporte l'émission Mask Singer sous le costume du lapin. On se retrouve très vite.

0: C'est moi, Johnny.
1: Toute la musique que j'aime, elle vient de là, elle vient du blues. Les mots ne sont jamais les mêmes pour exprimer ce qu'est le blues.
0: Voilà ce que j'ai décidé de vous montrer et de vous raconter en chansons. Mes chansons. Elles sont pour vous aussi si vous avez entre 15 et 20 ans. Si vous n'avez pas connu le golf Drouot et les débuts du rock en France, une sacrée époque.

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0: Vous savez, dans les quartiers populaires, tous ces gens qu'on aimait et qu'on entendait à la radio, on ne les avait pas forcément vus sur scène. Et un jour, je vais voir, de mes yeux, voir Yves Montand, la beigne que j'ai prise. Je ne savais pas qu'on pouvait faire ça en 3 minutes. Et je pense que ça m'a... Je me suis dit, c'est ça que je veux faire si un jour je deviens chanteur professionnel, ce que je n'étais pas encore. C'est ça que je veux faire. Et j'ai toujours donné la priorité au visuel. Mais ça, il n'empêche que certaines chansons comme Bleu Blanc Blond sont venues au secours de ma réputation populaire. Ça fait pas de mal. Je me veux d'abord homme de scène.
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2: Né le 28 décembre 1940 dans le département de l'Eure, François Loubiana débute sa carrière en 1961 en adaptant en français la chanson « Georgia on my mind » de Ray Charles. Le succès est alors immédiat. Ce crooner au physique agréable épouse la célèbre chanteuse Jacqueline Boyer et enregistre avec elle les titres « C'est pas parce que c'est nous » et « Pépé ». D'autres succès plus ou moins importants suivent dans le courant des années 60, comme notamment « Reste encore avec moi », « Vienne la nuit » et « Pourquoi les filles ?». Malheureusement, François Loubiana est victime d'une grave hémorragie cérébrale en 66, ce qui l'oblige à mettre un terme prématuré à sa carrière. Au final, il aura enregistré une vingtaine de disques. Ce chanteur, auteur et compositeur est retrouvé sans vie le 2 septembre 2011 à Paris. Quand le soir...

0: Ma raison d'être, quand j'ai quitté ma famille à 16-17 ans, mon idée était absolument que de faire du musical. Je ne pensais pas qu'un jour j'aurais joué une comédie, que je serais arrivé à jouer. À ce moment-là, je faisais le genre Dranem, car Dranem était en plein boom, et beaucoup de jeunes, comme moi à ce moment-là, nous étions omnubilés par Dranem et on ne voyait que Dranem. Je m'efforçais de faire comme Dranem, j'arrivais au milieu de la scène et vous ne m'auriez pas fait bouger pour un boulet de canon. Je fermais les yeux alors que j'avais plutôt envie de sauter, mais rien à faire.
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1: Il est 17h.
2: Bonjour, 10 universités bloquées ce matin en France, selon le syndicat L'Union étudiante. Sa porte-parole Sabrine Carbac a affirmé que la mobilisation du 6 octobre aura lieu quoi qu'il arrive. Et ce, malgré la rencontre prévue entre le ministre de l'Éducation nationale et les organisations syndicales représentatives des personnels, des parents d'élèves et des lycéens. L'Union étudiante qui dénonce un écran de fumée après les annonces d'Edouard Geffray qui a annoncé que le gouvernement allait ouvrir une plateforme de concertation. De son côté, le garde des Sceaux, Gérald Darmanin, demande au procureur d'engager la responsabilité civile des parents en cas de dégâts provoqués par leurs enfants lors du mouvement de blocage des lycées afin de leur faire payer les réparations. Le ministre de l'Éducation nationale, Edouard Geffray, a annoncé par ailleurs que 40 proviseurs ont été blessés lors de ce mouvement qui se poursuit aujourd'hui. Tous les préfets ont pris hier soir des arrêtés d'interdiction de manifester aux abords des lycées qui sont fermés aujourd'hui. Un niveau record de 52% du territoire européen a été exposé à un stress thermique intense durant l'été exceptionnellement chaud qui a frappé le continent cette année. C'est ce qu'annonce l'Observatoire climatique de l'UE. Le vieux continent qui se réchauffe le plus rapidement au monde a subi une série quasi incessante de vagues de chaleur ayant débuté inhabituellement tôt au printemps, battant ainsi des records de température et provoquant des dizaines de milliers de décès supplémentaires. OpenAI, le créateur de ChatGPT, a exclu trois de ses chercheurs en sécurité de l'intelligence artificielle. Ils sont accusés d'avoir transmis des informations sensibles, notamment à un groupe d'évaluateurs extérieurs. C'est la fin de ce flash, une très bonne journée à notre écoute.
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2: Né le 26 février 1928 à Marseille, Francis Linel débute sa carrière à l'Alcazar de Marseille à l'âge de 15 ans seulement. Remarqué par le parolier Jean Nohain, il se produit alors au théâtre de l'Européen à Paris, dans l'opérette Plume au vent. En 1950, Francis Linel remporte le Grand Prix de la chanson française de Deauville grâce au titre « Le consul de Curitiba ».
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par Vincent Scotto et Francis Lopez. En 67, il joue aux côtés d'Annie Cordy dans la comédie musicale Pic et Pioche. Retiré depuis longtemps de la scène, Francis Linel s'éteint le 16 août 2022 à Nonza, en Haute-Corse, à l'âge de 94 ans.

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2: Née le 17 janvier 1944 à Paris, Françoise Hardy vit une enfance plutôt triste dans un environnement familial perturbé par la séparation de ses parents. Elle se réfugie alors dans la lecture et écoute les chansons diffusées à la radio dans les années 50. Elle affectionne Tino Rossi, Luis Mariano et surtout Georges Guettari, qu'elle trouve particulièrement séduisant. L'avènement du rock'n'roll est un déclic pour Françoise, qui découvre alors Elvis Presley et Cliff Richard sur Radio Luxembourg. À 16 ans, le bac en poche, elle demande une guitare et pose ses premiers mots traduisant ses états d'âme. Après avoir fréquenté le petit conservatoire de la chanson de Mireille, elle se présente chez Vogue, qui a notamment produit un certain Johnny Hallyday. Mademoiselle Hardy fait officiellement sa première apparition à la télévision le 6 février 1962 avec sa chanson « La fille avec toi », suivie de cette même année de l'immortel « Tous les garçons et les filles ».

Ce tube issu tout droit de la vague yéyé la consacre nouvelle idole de la chanson. Sa popularité franchit allègrement les frontières et les succès s'enchaînent, parmi lesquels La maison où j'ai grandi en 66, Comment te dire adieu en 68, Message personnel en 73 et Musique soul en 78. 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

En septembre 67, Françoise Hardy rencontre Jacques Dutronc et tous deux donnent naissance à Thomas Dutronc en 1973. Malheureusement pour elle, Dutronc enchaîne les conquêtes amoureuses, dont la plus célèbre se nomme Romy Schneider. Elle hésite alors à rompre, mais s'en sent incapable. Françoise Hardy et Jacques Dutronc se marient en 1981 pour finalement se séparer définitivement 7 ans plus tard. Tous deux restent néanmoins très liés, bien qu'elle réside à Paris et lui en Corse. En 2004, un cancer du système lymphatique, la maladie de Hodgkin, vient frapper Françoise Hardy. Luttant de très nombreuses années, elle demande à pouvoir s'en aller dignement. Hélas, le droit français lui interdit de mettre fin à ses jours. Elle meurt finalement le 11 juin 2024 à Neuilly-sur-Seine, de manière naturelle. Son fils Thomas annonce alors pudiquement sa disparition par ces 3 mots « Maman est partie ».

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1: Il est 18h.
2: Bonsoir, poursuite du mouvement lycéen aujourd'hui avec plus de 560 établissements qui ont fait ou font l'objet d'actions ou de perturbations depuis le début de la journée, selon le ministère de l'Éducation nationale. À Belfort, ce matin, un policier a été blessé, un jeune de 17 ans dont le rôle n'a pas été défini à ce stade a été interpellé. Le fonctionnaire a été frappé à plusieurs reprises à coups de jambes et de poings, choqué, il doit subir des examens. Après une réunion au ministère de l'Éducation, le SNES-FSU déplore qu'aucune garantie n'ait été apportée à ses revendications. Le syndicat enseignant appelle à la grève ce mardi en soutien des lycéens. La Cour d'appel de Paris rendra sa décision le 17 décembre dans le dossier des assistants d'eurodéputés du Modem. Dans ce dossier, François Bayrou avait été relaxé en première instance, mais l'accusation a réclamé 2 ans d'emprisonnement avec sursis. Le ministre des Comptes publics, David Amiel, propose au syndicat de la fonction publique une hausse de l'indice minimum des fonctionnaires. Objectif, permettre à environ 400 000 agents publics de percevoir un salaire de base supérieur au SMIC. La France a connu le deuxième mois de septembre le plus chaud de son histoire en 2026, annonce Météo France. Par ailleurs, l'indicateur national de sécheresse des sols se situe également à un niveau jamais observé pour cette période de l'année. Septembre 2026 a été le troisième mois de septembre le moins arrosé depuis le début des mesures en 1958. Derrière 1977 et 1985 avec un déficit de précipitations qui atteint 70% en moyenne sur le pays. C'est la fin de ce flash, une bonne fin de journée à notre écoute.
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départ, je faisais de la matière sonore. C'est-à-dire, je faisais de la, disons, un son avec un piano, des percussions, des résonances, des réverbérations. En fait, ce qui m'a donné envie de chanter, parce qu'en fait, j'aime pas tellement les voix de chanteurs, et j'aimais encore moins la mienne. Mais la résonance m'attirait. Donc, c'était pas une voix de chanteur, c'était ni la voix, comme je vous parle maintenant, c'était une voix trafiquée. Et moi, sur tous mes albums, c'est moi qui fais mes voix. Je les mélange avec des choses, mais j'aurais pas du tout envie de vous chanter une chanson a cappella. Je refuse. Quand on me demande, je refuse.

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2: Bonjour à tous. Dans l'actualité musicale du jour, on parle d'MC Solar. Rien ne se perd. Claude MC Solar réédite son opus iconique 5e As. Le chanteur et rappeur offre un cadeau de taille à ses fans en sortant une version inédite de son 5e album studio 5e As, qui fête d'ailleurs son 25e anniversaire. Partagé en 2001 et certifié double disque de platine, 5e As a marqué les générations par la finesse de ses mélodies et la justesse de ses mots, porté notamment par des titres mythiques comme Solar pleure, La vie est belle ou encore Hasta la vista. En tous les cas, MC Solar s'est bel et bien confié. L'album trouve donc une deuxième vie grâce à cette réédition qui comprend notamment une version internationale intitulée 50 Ace. Serait-il un clin d'œil au titre La Belle et le Bad Boy, entendu dans le final de la série américaine Sex and the City? L'interprète MC Solar donne quelques détails. Chaque fois que je vais dans un pays étranger, en Angleterre, en Allemagne ou aux États-Unis, on me dit « Yo, la belle et le bad boy », a-t-il expliqué. En tous les cas, eh bien, cette sortie de cette édition anniversaire de 5e As est d'ores et déjà disponible, notamment en tirage ultra limité de cette édition internationale avec l'album en double vinyle couleur crème 50 Ace, sorti à l'export uniquement et contenant des titres exclusifs, également en double vinyle de couleur or, en double vinyle standard et une version également de CD en édition limitée. On se retrouve très vite avec d'autres actualités musicales.
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0: Je suis un privilégié parce que j'ai la chance extraordinaire de faire un métier que j'aime. J'ai donc le privilège d'avoir une certaine liberté. Donc, ce privilège que j'ai, à mon avis, ne peut se justifier que d'une manière possible, c'est si je peux arriver à prêter ma voix à ceux qui n'en ont pas, c'est-à-dire à ceux auxquels on demande toujours les sacrifices, le travail, et puis leur sang aussi.
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2: Né le 10 décembre 1935 à Marseille, Franck Fernandel n'est autre que le fils cadet de l'inimitable comédien et chanteur Fernandel. Il débute sa carrière au cinéma en 1962 dans « En avant la musique » avant d'être la vedette du film musical « Chercher l'idole » en 1964. Parallèlement, il interprète à merveille des chansons, grâce notamment à sa très belle voix à l'accent provincial. Bonjour Marie, L'amour interdit, ou bien encore César, Fanny, Vincent et Fernand. Oh Vincent.

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1: En 1992, il chante « L'enfant de l'univers » avec son fils Vincent. À la fin de sa carrière, Franck Fernandel devient animateur sur Radio Monte Carlo et déploie ses talents de conteur dans les Lettres de Montmoulin, recueil des nouvelles d'Alphonse Daudet. Après avoir eu sur le tard deux enfants, justement Vincent, né en 1983, et Monique, née en 1992, il nous quitte le 8 juin 2011.

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2: Né en 1934 à Cherbourg, Charles Level débute sa carrière en 1958 à Marseille comme chanteur à la radio. Puis il fréquente le Petit Conservatoire de la Chanson de Mireille. Avec les Carnavals, il enregistre des reprises à succès telles que Brigitte Bardot de Dario Moreno et Retiens la nuit de Johnny Hallyday. Par la suite, il devient parolier et écrit d'innombrables chansons pour des dizaines d'artistes, parmi lesquels Aznavour, Dalida, Dutheil, Distel, Delpech et surtout pour Annie Cordy, la bonne du curé, en 1974, tube qui rencontre un succès incroyable.
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auteur d'un millier de chansons et de plus de 300 musiques pour le cinéma et la télévision, dont Chapi Chapeau et Rémi sans famille, Charles Level s'éteint à Bagneux le 24 octobre 2015.

Un jour, voilà, il travaillait sur mon album, puis je le vois gratter à la guitare et puis s'amuser hein, en bougeant un peu comme ça. Et je lui dis, qu'est-ce que c'est que ce truc? Il faisait nanana. Bref, je lui dis, c'est quoi ça? Il me dit, c'est un truc, ça me détend, me dit-il. Je lui dis, c'est pas pour toi, c'est rien. Comment ça, c'est rien? Je lui dis, non, mais attends, s'il te plaît, je peux réécouter? Il me dit, mais non, écoute, arrête. J'étais censé faire un album sérieux. Et j'ai dit à Jean-Pierre, je lui dis, mais attends, je lui dis, excuse-moi, je lui dis, mais. Ça me plaît, ça. C'est, je sais pas, c'est, ça a du charme, c'est mignon, ça dégage un truc. Je saurais pas dire. Moi, j'ai envie de le chanter, ce truc-là.

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0: Mais Serge était bon public, il adorait quand il y avait des failles. Il aimait qu'il y avait même des erreurs, parce qu'il savait que je ne supporterais pas un accident qui était avec une note qui n'était pas juste ou avec un mot qu'on ne comprenait pas. Alors je suppose que j'ai appris de chanter derrière un micro. Et après, pour le Bataclan, c'était grâce à Chéro qui m'a donné le courage d'être sur scène. 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
1: Il est 19h.
2: Bonsoir, poursuite du mouvement lycéen aujourd'hui avec plus de 560 établissements qui ont fait ou font l'objet d'actions ou de perturbations depuis le début de la journée, selon le ministère de l'Éducation nationale. À Belfort, ce matin, un policier a été blessé, un jeune de 17 ans dont le rôle n'a pas été défini à ce stade a été interpellé. Le fonctionnaire a été frappé à plusieurs reprises à coups de jambes et de poings. Choqué, il doit subir des examens. Après une réunion au ministère de l'Éducation, le SNES-FSU déplore qu'aucune garantie n'ait été apportée à ses revendications. Le syndicat enseignant appelle à la grève ce mardi en soutien des lycéens. La Cour d'appel de Paris rendra sa décision le 17 décembre dans le dossier des assistants d'eurodéputés du Modem. Dans ce dossier, François Bayrou avait été relaxé en première instance, mais l'accusation a réclamé 2 ans d'emprisonnement avec sursis. Le ministre des Comptes publics, David Amiel, propose au syndicat de la fonction publique une hausse de l'indice minimum des fonctionnaires. Objectif, permettre à environ 400 000 agents publics de percevoir un salaire de base supérieur au SMIC. La France a connu le deuxième mois de septembre le plus chaud de son histoire en 2026, annonce Météo France. Par ailleurs, l'indicateur national de sécheresse des sols se situe également à un niveau jamais observé pour cette période de l'année. Septembre 2026 a été le troisième mois de septembre le moins arrosé depuis le début des mesures en 1958. Derrière 1977 et 1985 avec un déficit de précipitation qui atteint 70% en moyenne sur le pays. C'est la fin de ce flash, une bonne fin de journée à notre écoute.
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2: Né le 15 juin 1941 à Berne, Larry Gréco, de son vrai nom Roger-Claude Degallier, fonde le groupe rock Les Mousquetaires en 1961 à Lausanne. L'année suivante, il débarque à Paris et est très rapidement remarqué par Eddie Vartan, qui l'engage pour accompagner sa sœur Sylvie en tournée. Fort de cette expérience, Larry Gréco sort son premier disque accompagné des Mousquetaires en 1963 avec le tube « Marie-Lisa ».

D'autres disques suivent, parmi lesquels « Retenez-moi » et « Un tambour bat l'amour ». En 1965, le Suisse se produit en première partie des Rolling Stones à l'Olympia, puis se met à composer pour d'autres artistes, parmi lesquels Johnny Hallyday, Un ami, ça n'a pas de prix, et Thierry Vincent, Parlons d'argent. La vague rock'n'roll des années 60 prenant fin, Larry Gréco devient alors moniteur de ski et ouvre également un restaurant. Il nous quitte le 15 novembre 2015.

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3: Né le 14 septembre 1946, Gérard Fournier, dit Papillon, est une figure emblématique du rock'n'roll français des années 60. Il débute sa carrière au sein du groupe des Players en 1962, avant de poursuivre son parcours auprès des Mercenaires, des Lionceaux, des Aristocrates et du groupe surnommé Triangle en 1967. Par la suite, il entame une carrière solo qui n'est malheureusement pas vraiment reconnue. Il enregistre néanmoins quelques 45 tours comportant des titres comme « La planète rock'n'roll »,« C'est cher »,« Le rock plus l'électricité » et « Le réveil de la mie ». Papillon nous quitte le 3 janvier 1989 des suites d'une septicémie.

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dans son fauteuil, on choisit en famille des appareils et d'un seul clic, on les commande ou on lance une recherche pour trouver les marchandises les moins chères en France ou en Europe. Grâce à d'intéressantes économies, on se permet des fantaisies, de l'électroménager coloré, du rose, du bleu, du rouge ou même peint avec des motifs ludiques. Des poissons se promènent sur le réfrigérateur à côté d'un grille-pain pour baguette, jaune canari. Le consommateur peut bénéficier du dernier réfrigérateur intégré, du lave-vaisselle silencieux, de l'aspirateur sans sac ou de celui qui fonctionne tout seul en allant dans les coins. De petites merveilles de technologie pour nous permettre de mieux vivre et gérer le stress du travail et de la société moderne. Et ceci grâce au travail d'une main-d'œuvre peu onéreuse que les fabricants vont chercher dans des pays où le salaire mensuel correspond parfois au prix d'un de nos grille-pains. Et dans la playlist de 1996, on écoute Aïcha, titre d'une chanson franco-algérienne écrite par Jean-Jacques Goldman pour le chanteur de raï algérien Khaled. Le single original en français n'est jamais sorti en album, mais l'album Sahara de Khaled, paru en août 96, contient une version bilingue français-arabe de la chanson. Les paroles en arabe de la version bilingue ont été rajoutées par Khaled. Voici Aïcha en 1996.

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1: Madame, Monsieur, vous êtes invités à partir avec nous pour faire une odyssée dans le passé musical de la chanson francophone. Bienvenue à la chronique « À voyager dans le temps ». Voici Suzy Solidor.
2: Interprète née Suzanne Rocher en 1906 à Saint-Servan-sur-Mer, décédée à Cargnes-sur-Mer en 1983. Suzy Solidor est d'abord une femme de grande beauté et de grande classe. Outre son physique, les initiés se souviendront de sa voix grave et chaude qui enveloppait les mots parfois durs des histoires qu'elle chantait. Plus tard à l'émission, on ouvre le livre de la vie et de la carrière de Suzy Solidor.

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1: Enregistré en 1938, la chanson Escale. Marcel, une biographie, s'il vous plaît.
2: Avec plaisir, Marc. Suzy Solidor est née Suzanne Rocher en 1906. C'est vers l'âge de 28 ans qu'elle plonge dans le milieu de la chanson. Elle va faire ses débuts à l'Européen en 1934. Début plutôt intéressant. Suzy Solidor préfère davantage les salles plus intimes, plus feutrées, aux grandes salles froides où il est parfois difficile de se faire entendre et surtout impossible de créer une ambiance particulière. Elle décide donc de faire toute sa carrière dans des cabarets. Solidor se crée un personnage, celui d'une femme triste, au visage impassible, le regard un peu vague. Elle ne chante souvent accompagnée que de la seule sonorité d'un piano devant une salle plongée dans une obscurité totale. Elle chante les amours déçus, l'attente, la souffrance, le tout d'une voix profonde, chaude, un brin torturé. Suzy aime particulièrement les mots qui ont un sens. Il n'est pas étonnant de découvrir à son répertoire des musiques posées sur des poèmes de Cocteau ou de Hervé Haine. Le public est sous le charme, comme perdu dans le vide des mots de Suzy Solidor. Les grands succès de Solidor sont entre autres « Escale » qu'on vient d'entendre, « J'écrirai » Lily Marlène. Elle ouvrira son propre cabaret chez Suzy Solidor. La période du deuxième conflit mondial ne l'empêche pas de faire succès et fortune, mais ce sont les après-guerres qui sont un peu plus difficiles. En effet, on reprochera à Suzy d'avoir reçu dans son cabaret bon nombre de soldats et de hauts gradés allemands. Malgré tout, les affaires sont toujours florissantes jusqu'en 1965, où elle décide de mettre un terme à sa carrière.
1: Voici maintenant Lily Marlène, une chanson enregistrée en 1943 par Suzy Solidor.

0: Si Suzy Solidor a été une grande dame de la chanson pour le public, les peintres lui vouaient un véritable culte. Elle a laissé plus de 200 portraits d'elle, réalisés entre autres par Marie Laurencin, Fujita, Picabia. Suzy Solidor, c'était en 1983 à Cargnes-sur-Mer. Voilà, c'est un survol de la vie et de la carrière de Suzy Solidor.
1: C'était la chronique à voyager dans le temps. Nous espérons sincèrement que l'expédition vous a été très agréable. Recherche et rédaction des textes, Lionel Azambre. Lecture biographique, Marcel Perrault. Recherche musicale, animation et réalisation, Marc Savoie. Production et mixage, CIAX 98,3 FM. Ici Julie Lupien. À bientôt!
2: Merci à Marc Savoie et son équipe de nous avoir présenté cet artiste. 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
1: Il est 20h.
2: Bonsoir, poursuite du mouvement lycéen aujourd'hui avec plus de 560 établissements qui ont fait ou font l'objet d'actions ou de perturbations depuis le début de la journée, selon le ministère de l'Éducation nationale. À Belfort, ce matin, un policier a été blessé, un jeune de 17 ans dont le rôle n'a pas été défini à ce stade a été interpellé. Le fonctionnaire a été frappé à plusieurs reprises à coups de jambes et de poings. Choqué, il doit subir des examens. Après une réunion au ministère de l'Éducation, le SNES-FSU déplore qu'aucune garantie n'ait été apportée à ses revendications. Le syndicat enseignant appelle à la grève ce mardi en soutien des lycéens. La Cour d'appel de Paris rendra sa décision le 17 décembre dans le dossier des assistants d'eurodéputés du Modem. Dans ce dossier, François Bayrou avait été relaxé en première instance, mais l'accusation a réclamé 2 ans d'emprisonnement avec sursis. Le ministre des Comptes publics, David Amiel, propose au syndicat de la fonction publique une hausse de l'indice minimum des fonctionnaires. Objectif, permettre à environ 400 000 agents publics de percevoir un salaire de base supérieur au SMIC. La France a connu le deuxième mois de septembre le plus chaud de son histoire en 2026, annonce Météo France. Par ailleurs, l'indicateur national de sécheresse des sols se situe également à un niveau jamais observé pour cette période de l'année. Septembre 2026 a été le troisième mois de septembre le moins arrosé depuis le début des mesures en 1958. Derrière 1977 et 1985 avec un déficit de précipitations qui atteint 70% en moyenne sur le pays. C'est la fin de ce flash, une bonne fin de journée à notre écoute.
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3: Bonjour à tous. Aujourd'hui, gros plan sur Icare. Hassan Atiyé, connu sous le nom de scène Icare, est un auteur-compositeur-interprète franco-libano-sénégalais, né en 1983 à Dakar, au Sénégal. Après l'obtention de son bac, il s'installe en France pour poursuivre ses études. En parallèle, il chante dans des cafés de Montpellier. À la fin de son cursus, il obtient un MBA et travaille comme courtier en banque. En 2008, une amie l'inscrit à la Nouvelle Star. Il fait un passage remarqué dont l'émission termine à la 4e place. Après l'aventure, il entame une carrière musicale prolifique. Un an après l'émission, il dévoile son premier album, Au bord du monde, puis Lumière noire, en 2011. En 2014, il sort son 3e album, La Somone et Adieu, Je t'aime, en 2018. Son style musical oscille entre la pop, le rock et la chanson française, avec des textes souvent introspectifs et poétiques. Icare a collaboré avec diverses artistes, notamment Axel Red. En 2022, il sort l'album Des millions d'années, suivi en 2023 par Nos Futurs, un album de duo avec des artistes tels que Mentissa Slimane ou encore Garou. Côté vie privée, Icare est marié à Rena Awili depuis le 22 décembre 2023. Le couple a officialisé sa relation en 2024 lors de l'avant-première du film Bob Marley One Love. En 2024, il publie Tout le monde né avec des ailes où il raconte comment il est sorti de ses addictions. En juin 2024, il confie à Frédéric Lopez avoir été accro à la drogue et à l'alcool au début de sa carrière, n'arrivant pas à gérer la notoriété. Le 24 octobre 2025, il remporte l'émission Mask Singer sous le costume du lapin. On se retrouve très vite avec d'autres infos.

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2: Né le 19 juillet 1899 dans le Val-de-Marne, Germaine Sablon n'est autre que la sœur du chanteur-crooner Jean Sablon. Elle débute sa carrière au cabaret Le Bosphore, où elle chante « Ici l'on pêche » de Jean Tranchant. Femme engagée dans la résistance durant la guerre de 39-45, Germaine Sablon interprète le célèbre titre d'Anna Marly intitulé « Le chant des partisans », repris également par des dizaines d'autres artistes de la chanson française. Elle chante également d'autres succès incontestables, parmi lesquels un jeune homme chantait « Je rêve au fil de l'eau » et « C'est lui que mon cœur a choisi ». Elle nous quitte le 16 avril 1985 à Saint-Raphaël.

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1: Il est 21h.
2: Bonsoir, poursuite du mouvement lycéen aujourd'hui avec plus de 560 établissements qui ont fait ou font l'objet d'actions ou de perturbations depuis le début de la journée, selon le ministère de l'Éducation nationale. À Belfort, ce matin, un policier a été blessé, un jeune de 17 ans dont le rôle n'a pas été défini à ce stade a été interpellé. Le fonctionnaire a été frappé à plusieurs reprises à coups de jambes et de poings. Choqué, il doit subir des examens. Après une réunion au ministère de l'Éducation, le SNES-FSU déplore qu'aucune garantie n'ait été apportée à ses revendications. Le syndicat enseignant appelle à la grève ce mardi en soutien des lycéens. La Cour d'appel de Paris rendra sa décision le 17 décembre dans le dossier des assistants d'eurodéputés du Modem. Dans ce dossier, François Bayrou avait été relaxé en première instance, mais l'accusation a réclamé 2 ans d'emprisonnement avec sursis. Le ministre des Comptes publics, David Amiel, propose au syndicat de la fonction publique une hausse de l'indice minimum des fonctionnaires. Objectif, permettre à environ 400 000 agents publics de percevoir un salaire de base supérieur au SMIC. La France a connu le deuxième mois de septembre le plus chaud de son histoire en 2026, annonce Météo France. Par ailleurs, l'indicateur national de sécheresse des sols se situe également à un niveau jamais observé pour cette période de l'année. Septembre 2026 a été le troisième mois de septembre le moins arrosé depuis le début des mesures en 1958. Derrière 1977 et 1985 avec un déficit de précipitation qui atteint 70% en moyenne sur le pays. C'est la fin de ce flash, une bonne fin de journée à notre écoute.
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3: En fait, cette chanson n'a pas été un succès discographique très grand. C'était pas une vente phénoménale chez Laurette. C'est quelque chose qui s'est passé en plein d'étapes. Mais au moment où elle est sortie, ça n'a pas été le rush dans les magasins pour. Ça n'arrachait pas la chanson. Donc. C'est...

0: plus tard, lorsque j'ai eu une autre chanson très forte qui s'appelait White is White,
1: ouais,
0: où là, les ventes de disques ont explosé, à ce moment-là, on a mis un visage sur mes chansons. Mais jusque-là, je m'effaçais un peu derrière.

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Mais pour moi, c'était le bonheur, puisque en fait, j'ai commencé en professionnel le 1er juin 1983. Avant, j'étais directeur artistique pendant 8 ans chez Vogue, les disques Vogue. Et en fait, j'avais pris 6 mois sans solde. Et j'ai arrêté le 1er juin, je devais recommencer le 1er décembre. Donc, Madame avait marché très fort. Puis, on a sorti le Rital. Et ben, j'étais numéro 1 partout. Voilà, donc voilà, c'était vraiment les années bonheur. C'est vrai.

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3: Né le 12 mars 1947, Gregory Ken débute sa carrière artistique au milieu des années 60 en devenant le guitariste du groupe Yéyé, surnommé Claude et ses tribuns, ainsi qu'accompagnateur d'Annie Cordy. Dès 1966, sous le pseudonyme Gregory, il enregistre ses premiers 45 tours, dont notamment le titre « Je fais la la la ». En 1979, il crée le personnage de Ziggy dans la première représentation mondiale du célèbre opéra rock de Starmania. Deux ans plus tard, il forme un duo de choc avec la chanteuse Vali en créant le groupe Chagrin d'amour. La chanson intitulée « Chacun fait ce qui lui plaît » en 1981 connaît alors un énorme succès.
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Au milieu des années 80, il se remet à son propre compte et enregistre deux disques, dont le slow « Prête-moi ton amour » version française de « Tell it like it is ». Après avoir encore donné sa voix pour l'enregistrement des ritournelles publicitaires de l'audiovisuel sur Canal+, il meurt des suites d'un cancer le 26 avril 1996.

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0: Sorti des usines de Toulouse, le supersonique Concorde, piloté par André Turca, fait son premier vol de 27 minutes. Le Concorde dépasse le mur du son et fait admirer au monde sa rapidité, sa classe et son nez pointu qui pointe vers le bas. En 69, le ciel nous fait rêver.
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Johnny Hallyday, le ciel nous fait rêver. Générique de fin du feuilleton Les Chevaliers du Ciel. La réponse américaine au Concorde prend la forme du plus gros avion de ligne du monde. Le Boeing 747 Jumbo Jet, d'une capacité de 400 passagers, qui fait son premier vol d'essai aux États-Unis. Face à un tel monstre volant, le ciel nous fait-il bien toujours rêver ? Oui, car au Bourget, le salon n'a jamais atteint un tel prestige avec le Concorde, le Tupolev 144, l'Airbus A300, le Boeing 747, la foule se presse et se compte en plus d'1 300 000 visiteurs. Le ciel nous donne aussi rendez-vous pour un baiser à la russe dans le cosmos. Les deux vaisseaux soviétiques, Soyouz 24 et 25, lancés en même temps, se rejoignent dans l'espace, ça rime, le temps à deux cosmonautes de se faire une bise en permutant de vaisseaux. Avec ses bons baisers de Russie, envoyés des étoiles, l'URSS enregistre un nouveau succès. Mais pas de quoi décrocher la lune, disent certains Américains avec une idée derrière la tête.

0: Adamo, à deux mains sur la Lune. En 1969, la Lune promise par John Kennedy n'est plus un rêve. En mai, Apollo 10 s'envole avec un équipage au grand complet pour une répétition générale au futur alunissage prévu pour très bientôt. Les États-Unis s'échappent dans la conquête de l'espace. Eux aussi, ils pourraient être les trois astronautes d'une mission spatiale exceptionnelle. Mais ils ne sont que des terriens, des chanteurs. Mais quels chanteurs ? Brel, Brassens, Ferré sont réunis à la radio pour un débat d'idées à propos du monde et de la musique. L'extraordinaire rencontre, organisée par Rock'n'Folk et RTL, est immortalisée par une simple photo en noir et blanc, marquant l'importance du moment d'avoir entendu ensemble les trois monstres de la chanson à texte. Léo Ferré a rajeuni son public avec une chanson extra qu'il envoie au sommet du succès. Superbe dérive pop et poétique avec un clin d'œil aux experts des slow, les Moody Blues. Car c'est forcément extra un Moody Blues qui chante la nuit.
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0: C'est extra la manière dont Léo Ferré fait tanguer la jeunesse qui écoute les Moody Blues dans la nuit. Au même moment, Jean Ferrat, le poète chanteur qui ne cache pas ses opinions communistes, chante un hymne à la France, sa belle, sa rebelle, celle de ses 36 à 68 chandelles, celle du Front populaire de 36 aux barricades de mai 68. C'est extra aussi pour Jean qui trouve là sa chanson référence de la pré-révolution. Ma France.
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0: un an après la Révolution, 1969 devrait être l'année synonyme de libération des mœurs. Une année sans tabou, une année dévolue, enfin, au plaisir des sens. Les premiers seins nus se dévoilent sur les plages. 69, chiffre subjectif, hautement significatif, inspire le duo indécent Serge Gainsbourg-Jane Birkin. 69 sera donc érotique.
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3: Il est 22h. 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

0: J'ai qu'une chose à vous dire, à vous tous, et vous avez devant vous quelqu'un qui vous dit un grand merci avec un grand cœur. 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
1: Bonjour à tous, aujourd'hui gros plan sur Icar. Hassan Atiyé, connu sous le nom de scène Icar, est un auteur-compositeur-interprète franco-libano-sénégalais, né en 1983 à Dakar, au Sénégal. Après l'obtention de son bac, il s'installe en France pour poursuivre ses études. En parallèle, il chante dans des cafés de Montpellier. À la fin de son cursus, il obtient un MBA et travaille comme courtier en banque. En 2008, une amie l'inscrit à la Nouvelle Star. Il fait un passage remarqué dont l'émission termine à la 4e place. Après l'aventure, il entame une carrière musicale prolifique. Un an après l'émission, il dévoile son premier album, Au bord du monde, puis Lumière noire, en 2011. En 2014, il sort son 3e album, La Somone et Adieu, je t'aime, en 2018. Son style musical oscille entre la pop, le rock et la chanson française, avec des textes souvent introspectifs et poétiques. Icar a collaboré avec diverses artistes, notamment Axel Red. En 2022, il sort l'album Des millions d'années, suivi en 2023 par Nos Futurs, un album de duo avec des artistes tels que Mentissa Slimane ou encore Garou. Côté vie privée, Icar est marié à Rena Awili depuis le 22 décembre 2023. Le couple a officialisé sa relation en 2024 lors de l'avant-première du film Bob Marley One Love. En 2024, il publie Tout le monde né avec des ailes où il raconte comment il est sorti de ses addictions. En juin 2024, il confie à Frédéric Lopez avoir été accro à la drogue et à l'alcool au début de sa carrière, n'arrivant pas à gérer la notoriété. Le 24 octobre 2025, il remporte l'émission Mask Singer sous le costume du lapin. On se retrouve très vite avec d'autres infos.
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Moi, j'ai des opérettes que j'ai jouées pendant 6 mois, 8 mois. Et bien, le dernier jour, je trouve encore un truc. C'est extraordinaire parce que je suis toujours à l'affût. Même avec mes camarades, je disais, mais pourquoi tu dis cette phrase qui devrait marcher et qui ne marche pas? Je sortais de scène, je les regardais, je dis, mais ça devrait marcher, ça. Alors, je les attendais à la sortie, vite fait, en attendant d'aller me changer. Je dis, si demain, tu le dis à l'envers, tu mets le verbe avant, ça va peut-être marcher. Et j'arrivais à faire marcher un truc et j'étais contente. Alors que ça ne me touchait pas personnellement, je veux dire. Mais c'est ça, c'est la recherche.

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3: Né le 17 août 1936 à Marcinelles, près de Charleroi, Paul Louka écrit ses premières chansons au milieu des années 50. Après une fructueuse rencontre avec Jacques Brel en 1959, il se rend à Paris pour se produire dans les cabarets de la capitale. Il y rencontre alors des artistes renommés, parmi lesquels Raymond Devos, les frères Jacques et surtout Georges Brassens, avec lequel il se lie d'une grande amitié. Paul Louka interprète ses chansons en première partie des représentations de Brassens à Bobino. Chanteur engagé, affichant clairement des opinions politiques de gauche, il écrit de nombreuses chansons, dont notamment « Cerise »,« Saragosse » et « Marcinelle ». Au milieu des années 80, le Belge devient également administrateur de la SABAM, Société Belge des Droits d'Auteur. Cet auteur-compositeur-interprète, frère du peintre Charles Delporte et cousin du scénariste de bande dessinée Yvan Delporte, s'éteint à Montigny-sur-Sambre le 23 juillet 2011.
4: 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Ces gens

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0: toute façon, moi je vous dis, je suis un éternel débutant, donc je me remets en question en permanence. 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
1: Il est 23h. 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

dans son fauteuil, on choisit en famille des appareils et d'un seul clic, on les commande ou on lance une recherche pour trouver les marchandises les moins chères en France ou en Europe. Grâce à d'intéressantes économies, on se permet des fantaisies. De l'électroménager coloré, du rose, du bleu, du rouge ou même peint avec des motifs ludiques. Des poissons se promènent sur le réfrigérateur à côté d'un grille-pain pour baguette, jaune canari. Le consommateur peut bénéficier du dernier réfrigérateur intégré, du lave-vaisselle silencieux, de l'aspirateur sans sac ou de celui qui fonctionne tout seul en allant dans les coins. Deux petites merveilles de technologie pour nous permettre de mieux vivre et gérer le stress du travail et de la société moderne. Et ceci grâce au travail d'une main-d'œuvre peu onéreuse que les fabricants vont chercher dans des pays où le salaire mensuel correspond parfois au prix d'un de nos grille-pains. Et dans la playlist de 1996, on écoute Aïcha, titre d'une chanson franco-algérienne écrite par Jean-Jacques Goldman pour le chanteur de raï algérien Raled. Le single original en français n'est jamais sorti en album, mais l'album Sahara de Raled, paru en août 96, contient une version bilingue français-arabe de la chanson. Les paroles en arabe de la version bilingue ont été rajoutées par Raled. Voici Aïcha en 1996.

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2: Marc Chevalier et André Schlesser font connaissance en 1945 dans la pièce musicale intitulée « Les gueux au paradis » et décident d'unir leurs efforts pour chanter à Paris. Ils intitulent ensemble plusieurs œuvres, parmi lesquelles « À l'enseigne de la fille sans cœur »,« L'île Saint-Louis »,« Monsieur William », »,« À Paris dans chaque faubourg » et « Il n'y a pas d'amour heureux ». Au début des années 50, les deux hommes, accompagnés de Léo Noël et Brigitte Sabourot, créent l'Écluse, minuscule cabaret, qui voit défiler un très grand nombre d'artistes de la rive gauche, entre 1951 et 1974, dont notamment Barbara, Jean-Roger Cossimon, Anne Sylvestre, Serge Lama et Henri Dès. Par la suite, cet établissement est transformé en bar à vin. En 1978, André Schlesser épouse la célèbre actrice espagnole Maria Cazares. Il nous quitte en 1985. Quant à Marc Chevalier, après avoir à maintes reprises parlé de ce formidable esprit de la vie parisienne, il disparaît le 18 juillet 2013.

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1: Il est minuit. 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
2: Né le 29 décembre 1951 à Bedford, Boule Noire, de son vrai nom George Thurston, est abandonné par ses parents et grandit dans un foyer d'accueil. Passionné de musique R&B, il fait partie en 1965 d'un groupe surnommé Les Inconnus. 3 ans plus tard, George Thurston enregistre en solo ses premiers 45 tours, qui ne connaissent que peu de succès. Il parvient néanmoins à devenir pianiste et guitariste de plusieurs chanteurs renommés, tels que Robert Charlebois, Claude Dubois et Nathaniel Workman. En 1975, il tente à nouveau de se mettre à son propre compte et prend comme nom d'artiste Boule Noire, en raison de sa coupe de cheveux afro. C'est enfin la consécration en 1979 grâce à la chanson « Aimer d'amour » qui se vend à plus de 100 000 exemplaires.

D'autres albums suivent, dont Primitif en 80, Le Tour des îles en 87, Résolution en 1991 ou bien encore Sol Pleureur en 1992. Atteint d'un cancer incurable, Boule Noire produit un dernier album en 2006 intitulé, et ce n'est d'ailleurs pas un hasard, Last Call, dernier appel. Son cancer colorectal aura finalement raison de lui le 18 juin 2007 à Montréal.

On entend de Charles Aznavour telle chanson, de Charles Aznavour telle chanson, on finit par dire qui est ce Charles Aznavour. Alors Charles Aznavour vient sur scène et on l'aime plus ou moins, mais on va vers le succès, on va vers le nom connu. J'étais en fait, mes chansons m'ont lancé comme une savonnette. Je suis devenu la savonnette Charles Aznavour. Qui est Charles Aznavour? Et on est venu voir qui était ce Charles Aznavour. Ça veut pas dire qu'on aimait ce que je faisais. Et au contenu, je pourrais dire même qu'il y avait un petit groupe qui aimait ce que je faisais, puis un grand groupe qui refusait. Mais il y a aussi le snobisme qui joue. Il était de bon ton, dans un certain milieu, d'aimer Charles Aznavour, et dans un autre milieu, de ne pas aimer Charles Aznavour. Il a fallu que je travaille beaucoup pour me faire aimer d'un peu tout le monde.

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3: Né le 1er août 1942 à Montréal, Tony Roman étudie le piano pendant 7 ans au Conservatoire Royal de Musique, avant de débuter sa carrière en 1959 avec le groupe surnommé Tony et les Tip Top. Au début des années 60, il devient pianiste accompagnateur pour divers artistes du music hall, dont Tony Massarelli, Donald Lautrec et les Baronets. En 1964, le Québécois participe à l'émission télévisée intitulée « Jeunesse d'aujourd'hui » et chante « Do Wa Didi » sur une version électrisante d'un succès de Manfred Mann. C'est la consécration pour Tony Roman. Reconnu d'un large public, il fonde en 1965 la maison de disques Canusa et lance ainsi la carrière de nombreux artistes, parmi lesquels Johnny Farago, Patrick Zabé et Nicole Martin. Parallèlement, il continue à enregistrer plusieurs 45 tours, comme Chalala en 1965, Le Bonhomme Hiver en 67 et Ce n'est pas un monde en 69. À la fin des années 70, il part à Los Angeles et écrit des scénarios cinématographiques. En 2004, il produit le film québécois Camping Sauvage. Atteint d'un cancer du foie, Tony Roman décède le 8 juin 2007.

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0: Il est 1h. 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
2: Né le 15 juin 1946 à Alexandrie, Demis Roussos est d'origine grecque, mais passe son enfance en Égypte où il s'imprègne de musique arabe. Il chante dans un chœur de l'église orthodoxe d'Alexandrie tout en apprenant le solfège, la guitare et la trompette. À la suite de la crise du canal de Suez, il est contraint avec sa famille de quitter l'Égypte et de s'installer en Grèce. Après avoir joué de la trompette dans des clubs d'Athènes, il forme en 1963 son premier groupe surnommé The Idols. Sa voix et sa présence remarquée conquièrent le public. En 1966, il fait la connaissance du musicien Vangelis Papathanasiou. Persuadé que sa carrière passe inévitablement par l'étranger, il tente de rejoindre l'Angleterre avec son ami Lucas Sideras. Mais sans permis de travail, tous deux sont refoulés vers la France, où ils sont bloqués par les événements politiques et sociaux de mai 68. Ils se rendent alors chez Phonogramme et signent un contrat d'une durée de 6 ans sous le nom d'Aphrodite's Child. Le titre « Rain on Tears » en 1968 rencontre instantanément le succès.

À partir du début des années 70, Demis Roussos décide d'épouser une carrière solo. Après un 45 tours en 71 intitulé « We Shall Dance », il enregistre sa première chanson en français en 1973, surnommée « Le peintre des étoiles ». D'autres succès voient le jour, dont notamment « Mourir auprès de mon amour » en 77, « Au nom de l'amitié » en 82 et surtout « Quand je t'aime » en 1987. Atteint d'un cancer, cet artiste grec aux plus de 50 millions de disques vendus s'éteint le 25 janvier 2015 à Athènes. Attiré par le paranormal et le mysticisme, convaincu de la réalité des cycles de réincarnation, il avait déclaré qu'il avait vécu plusieurs vies, notamment au Moyen-Âge et durant l'Antiquité égyptienne.

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2: Né le 10 juin 1923 à Granby, au Québec, Paul Brunel chante dès son plus jeune âge avec les petits chanteurs de sa ville natale. En 1939, il forme un groupe avec lequel il se produit dans les banquets, mariages et autres réceptions, en interprétant des chansons françaises et américaines. Après avoir remporté deux concours de chanteurs amateurs en 1943 et 1944, il enregistre ses premiers 45 tours intitulés « Femme que vous êtes jolie » et « Mon enfant, je te pardonne ». Le succès est immédiat et le Québécois grave de nouveaux titres, dont « Sur ce rocher » en 1946, « Par une nuit d'étoiles » en 1947 ou bien encore « Au loin là-bas dans ma prairie » en 1948. Ses chansons sur des airs de western le classent parmi le maître de ce style, tout comme ses contemporains que sont Marcel Martel et Willy Lamothe. Après avoir encore animé plusieurs émissions à la radio, Paul Brunel et ses troubadours, et à la télévision, Laurent Chavilly, il est contraint de mettre un terme à sa carrière au début des années 80. Atteint d'un cancer de la gorge, il nous quitte le 24 novembre 1994.

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0: Il faisait un temps superbe, je me suis assis sur l'herbe, Félicie aussi. 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
2: Né le 8 décembre 1984 à Dakar, Karim Ouellet est adopté bébé par un couple québécois. Très jeune, il s'intéresse à la musique et s'essaye au piano, percussion et guitare. Dès l'adolescence, le Sénégalais d'origine s'adonne à la guitare électrique et joue avec des groupes locaux québécois. Il rencontre Claude Bégin, chanteur pop canadien, et collabore avec lui à l'écriture de ses trois premiers albums dès la fin des années 2000. Avec son album intitulé « Fox », Karim Ouellet est récompensé par plusieurs nominations au Gala de la Disque, l'équivalent des Victoires de la musique au Québec. Deux titres sont notamment remarqués, « L'amour » et « Décembre ». Fort de ses succès, il fait la première partie de plusieurs concerts de Stromae. En 2016, il enregistre l'album 30, également très remarqué et aux sonorités plus électroniques. Malheureusement, Karim Ouellet est brutalement retrouvé sans vie le 17 janvier 2022 à Québec, dans un studio de musique, sans que l'on connaisse les causes exactes de son décès.